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du hashish, comme tout le monde, enfin des choses qui sont classées dans les drogues, mais reste encore à prouver tout ça. Quand j'étais jeune, ça me faisait rire, donc ça m'amusait beaucoup. Ça me décontractait, c'est antistressant, ça fait prendre la vie avec un peu plus de légèreté. Et là, à 60 balais, si tu veux, ça guérit mon dos. Non, quand j'ai mal au dos. Voilà, pour des questions thérapeutiques. C'est très efficace.

0: voilà.
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0: C'est une question de choix.
1: Comme regarder le film en entier.

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0: dans cette release de CPU. Avance de 5 cases. Relance les dés. Je contre avec une interrupte. Camoulox.
1: Cacamou, cacamou, cacamoulox.
0: Notre invité est Pierre Berloquin, ludographe et cofondateur de la revue Jeux et Stratégie. L'équipe aujourd'hui, René Speranza, Enflammé et Daskritch. Et j'espère que vous avez mis vos smartphones sur silencieux.

0: Bonjour Pierre Berloquin.
1: Bonjour.
0: Bonjour à tout le public qui est présent à l'Apple 2 Festival France. Et bonjour à toi, enfant du futur immédiat, toi qui joues avec tout, joue de tout et joue avec la nourriture. Jouer dans notre nature. Jouer aux chasseurs, jouer aux chassés, jouer avec les objets, jouer avec le procédural et le séquentiel. Ouais, cette blague, elle parlera surtout aux développeurs et autres chasseurs-cueilleurs de bugs. Mais bon, passons. En dehors des ordinateurs et des humains, qui jouent ? Des jeunes chiens fous, des chatons, des lionceaux, des louveteaux et des scouts. Oui, jouer est un entraînement pour ta vie de carnivore. Ne va pas croire que les jeux chez les familles véganes avec une éducation safe de respect non concurrentiel des pairs et de l'écosystème sont nuls. Non, ils cherchent juste une règle non carniste pour jouer aux dames, jeu que d'ailleurs il faudra aussi renommer. Mais revenons à la partie. Le jeu est un moment de relâchement et en même temps le meilleur moment d'entraînement pour son cerveau et son destin. Et le jeu sera toujours une décontraction de l'intelligence plus constructive que la bêtise, pour paraphraser Gainsbourg, bien évidemment. Tout jeu est un cadre d'abstraction. Il y a les règles, un espace délimité et... Enfant du futur immédiat, lâche le câble de la manette. Lâche. Laisse tonton Dascritch terminer sa partie. Non mais... Jouer peut avoir des bénéfices. Apprendre la coordination motrice, les interactions avec l'environnement, mais surtout apprendre à anticiper les coups suivants. Car le jeu t'apprend à gagner, mais aussi à ne pas trop perdre. Et le jeu ne se vit pas que tout seul, et pas que face à des adversaires. L'étape suivante est importante. Apprendre la coopération avec les autres joueurs du même camp. Élaborer des plans tactiques en fonction du terrain. Et quand l'équipe grandit, et que les joueurs se spécialisent en poste, il faut apprendre à déléguer en fonction des points forts et des points faibles de chacun. On appelle ça l'échelle stratégique. Et évidemment, si on ne veut pas avoir à convaincre de nouveaux adversaires à chaque partie, il est de bon ton de ne pas l'écraser en cas de victoire, de ne pas trop en faire, je t'ai bien eu et tout ça, non. Sauf si ton wargame prévoit l'anéantissement complet de ton adversaire sous le feu nucléaire. Enfant du futur immédiat, jouer en suivant les règles, c'est apprendre à être plus malin que la personne qui s'oppose à toi. Mais l'important, c'est accepter le résultat sans en faire un drame, et accepter une nouvelle partie, même si tu as gagné. De toute façon, tant que tu perds, tu apprends. Sauf à la roulette russe. Race complete.

0: Quitte à parler de jeux, de problèmes de logique, de tactique et de stratégie, nous avons la chance d'avoir un observateur du secteur, un arbitre de partie, un créateur de problèmes qui peut témoigner comment les jeux de logique et l'informatique se sont rapprochés durant les 50 dernières années. Nous recevons Pierre Berloquin, créateur du mot ludographe, cofondateur du magazine Jeux et Stratégie, auteur d'une cinquantaine de livres sur le jeu, développeur de plusieurs programmes et de jeux de test, et premier prix de clarinette au Conservatoire de Tours. CPU carré petit utile. Pierre, quel fut le premier jeu de logique qui t'a marqué ?
1: C'est un jeu qu'on trouve dans les livres de Martin Gardner, qui est le jeu de l'exécution du prisonnier à qui on a dit on va vous exécuter cette semaine, mais vous ne saurez pas à l'avance quel jour. Voilà. Quand arrive le jeudi, il se dit, moi ça va, je suis sauvé puisque je peux être exécuté que le vendredi. Et puis on vient le chercher, on l'exécute et il est très surpris. Voilà. Alors des livres entiers ont été écrits là-dessus. C'est le premier que j'ai repris et publié dans la rubrique que j'avais dans Science et Vie.
0: Et du coup, c'est justement toute cette perspective, à la fois sur la perception du hasard, du pari.
1: Oui, voilà, oui, oui. C'est un des aspects du jeu, oui.
0: C'est assez pascalien comme réflexion.
1: Oui, c'est un côté, oui, oui.
0: Je parle de Blaise Pascal.
1: En fait, c'est à côté de la logique, en fait. C'est un jeu plaisant.
0: Toi-même, tu es plutôt jeu de logique pure, jeu avec une pointe de hasard, wargame sur plateau ou jeu de rôle massivement multijoueur?
1: Bah, j'aime bien un peu tout, avec une préférence pour les jeux de langage.
0: D'accord.
1: Donc, je peux passer des heures à jouer au Scrabble, j'aime bien ça.
0: Et avec

0: enfants, petits-enfants
1: Oui.
0: Quel genre de jeu en général? Ça reste des jeux relativement simples
1: Des jeux de plateau, oui, des jeux de plateau à tendance logique, oui.
0: Ah, ouais. Sympa. Comment tu es devenu auteur de problèmes et de logique? Et surtout, comment tu es arrivé à rentrer dans la presse?
1: Ben, j'ai pas fait d'effort pour rentrer dans la presse, on est venu me chercher. Parce qu'il n'y avait aucune presse concernée par le jeu dans les années 60. Mmh. En France, il n'y avait rien. Tout ce qu'il y avait à l'occasion, pour certains journaux, même la plupart, c'est des problèmes de mots croisés. Et c'était tout. Avec occasionnellement un problème d'échec ou de dame. Et puis un jour, on m'a demandé, une amie qui travaillait à Science et Vie m'a demandé de rencontrer son rédacteur en chef qui souhaitait avoir une rubrique de jeux mathématiques. Donc je suis allé le voir, on a sympathisé et j'ai commencé une rubrique mensuelle que j'ai tenue pendant une vingtaine d'années.
0: Et donc en dehors de Science et Vie et de jeux de stratégie dont on a parlé tout à l'heure, oui. Tu as participé à quelles autres revues? Il y a eu des quotidiens, il y a eu d'autres types de revues?
1: Oui, plusieurs quotidiens, Le Figaro, Le Monde par exemple. Et des magazines comme Le Point.
0: Je crois savoir qu'il y avait une agence qui produisait, enfin une agence de 2-3 personnes qui produisait des mots croisés et tout ça.
1: Ah, peut-être, oui.
0: Tu rencontrais d'autres auteurs?
1: Oui, bien sûr, oui. Sauf que j'ai connu pas mal d'auteurs de mots croisés qui avaient un type assez particulier. Sympathique, ils aimaient beaucoup les jeux de langage, donc on avait des points communs, mais je ne me suis jamais mis moi-même à faire des mots croisés.
0: D'accord.
1: J'ai développé plusieurs interfaces de mots croisés pour publier sur les sites internet. Oui.
0: C'est quoi qui te coinçait sur les mots croisés? Le fait que ça soit aussi que ça soit un peu répétitif, que ça soit que compulser des listes de mots, toujours les mêmes définitions,
1: non,
0: finir la grille elle-même?
1: Je ne suis pas contre, mais c'est un métier en soi, si tu veux. Il faut vraiment se consacrer à ça, avoir toute une culture, toute une bibliothèque de définitions, etc. Comme par exemple Michel Laclos qui même a publié ses propres dictionnaires de définition, en plus de ses grilles.
0: Tu donc as été au sein de Science et Vie dans les années 70, à un moment où cette revue d'ailleurs avait une énorme audience, était assez connue.
1: Oui.
0: Comment a été créée la revue Jeux et Stratégie? On est en janvier 80 quand sort le premier numéro.
1: Oui, en fait, depuis plusieurs années, notamment par exemple avec Michel Laclos qui a longtemps fait, et qui est décédé, le pauvre, mais qui a longtemps fait des jeux très courus dans le Figaro, après ça, dans les années 90 et 2000. Avec lui et d'autres copains, on avait envie de créer une revue de jeux. Il n'y avait rien, il n'y avait pas de revue dans les gares, il n'y avait rien, pas de revue de mots croisés, rien.
0: Même pas de mots fléchés ni rien.
1: Ah non, surtout.
0: C'est arrivé après ça.
1: Oui, oui.
0: Waouh.
1: Et c'est arrivé dans les années 80. Donc dans les années 70, on avait un projet de revue sur les jeux et dont personne ne voulait. On a fait le tour de quelques éditeurs et le seul qui s'y soit intéressé un petit peu, ça a été Excelsior. L'éditeur de jeux et stratégie.
0: De Science et Vie, pardon.
1: Voilà, voilà. Et ce qu'il faut voir, c'est que Science et Vie et le reste du groupe appartenaient à la famille Dupuis. Et les Dupuis n'étaient pas du tout joueurs, même très peu intéressés par la presse, en fait. S'ils en avaient hérité, c'était pour eux une croix à porter. C'est des gens qui avaient eu le groupe Excelsior... d'avant la guerre, qui avait fait des choix un peu malheureux pendant l'occupation et qui avait été interdit de publier pendant quelques années, puis qui avait repris leur publication. Et c'était les Dupuis. Quoi. Il y avait le père Dupuis qui détestait les sciences, il ne comprenait rien du tout à quoi que ce soit. Il se forçait à parcourir les bureaux de Science et Vie et quand on lui adressait la parole, il disait « Quoi? Comment ?» et il perdait le plus vite possible. Et après, donc, quand il est mort, son fils a repris. Et lui, bon, il a accepté de s'intéresser au jeu, ça lui semblait. Il avait quand même un tout petit peu d'intuition. Je ne sais pas, il doit être encore vivant, je pense, peut-être. Il avait un tout petit peu d'intuition et il a eu envie de faire une revue de jeu. Mais il a hésité, je me souviens, les conversations avec lui qui étaient lamentables. Il demandait s'il ne valait pas mieux faire une revue consacrée aux chances de gagner aux courses de chevaux. Et puis, un jour, il a décidé de faire. Mais moi, je n'avais pas envie de m'intégrer et de passer le plus clair de mon temps à gérer une revue. Donc, heureusement, il y a eu un copain dont le nom ne va pas me revenir immédiatement, et qui, mais dont tu dois l'avoir dans tes fiches.
0: Non, même pas.
1: Ledoux, voilà, Ledoux. Qui, lui, au contraire, avait eu une petite revue d'échecs. Mmh. Et qui était content de continuer là-dessus. Donc, avec lui, on a fait un sommaire possible d'une revue. Et il a assumé la revue. Je lui ai facilement laissé la lourde tâche de gérer la revue, ce qu'il a très bien fait, parce que étant joueur d'échecs, il aimait bien pinailler et aller voir les contenus de toutes les rubriques pour être sûr qu'il n'y avait pas trop d'erreurs et qu'on lui ferait pas trop de reproches. Donc c'est lui qui l'a fait finalement, avec moi qui passais de temps en temps, le moins possible.
0: Et on parle à l'époque où quand même les outils de PAO étaient pas existants dans la micro-informatique, donc
1: non,
0: c'était tout un cirque énorme. Moi, je me souviens que l'une des curiosités de jeux et stratégies, c'était l'encart central avec un jeu complet,
1: oui,
0: à découper,
1: oui, voilà,
0: à chaque numéro, un jeu de plateau complet.
1: Un jeu de plateau, oui.
0: Mais comment était-il conçu? Comment on pouvait avoir tous les deux mois le jeu comme ça? Ça devait être un travail.
1: Bah, à chaque fois, il y avait une équipe qui s'y est consacrée, quoi.
0: Vous l'avez débauché chez Pif Gadget ou quoi, pour avoir autant de créativité?
1: Non, c'est pas. Non, je pense pas que les gens venaient de Pif. Oui, j'ai connu les gens de Pif, c'est une autre histoire. D'ailleurs, eux aussi ont fait une revue de jeu, mais qui s'appelait 7 jeux. Je ne me souviens plus, qui a duré 2 mois, pas plus. En fait, ils avaient une queue de budget à éponger et ça servi à ça. Voilà, il y avait une équipe de gens qui aimaient jouer depuis longtemps, qui étaient dans les jeux de rôle et qui étaient dans les jeux de plateau et qui donc, tous les 2 mois, comme tu le dis, créaient un jeu. Voilà. Notamment Didier Guizrix, qui est toujours dans le jeu et qui crée des jeux personnellement, qui continue.
0: Et qui a créé par la suite la revue Casus Belli et tout ça.
1: Non, c'est pas lui qui a créé. Pas du tout lui qui a créé. Il l'a repris après. Mais la revue Casus Belli a commencé d'une manière renéotée et fait par Marcella Froideval.
0: Feu, scénariste de bande dessinée d'ailleurs par la suite.
1: Oui, sans doute, oui.
0: Oh oui. C'était des jeux qui étaient testés à l'avance sur un public restreint. C'était l'obligation pour la rédaction de tester le jeu
1: Je pense. Je ne m'en mêlais pas du tout.
0: Donc, c'était plus simple.
1: Faut demander à Didier Guizrix, qui est pas loin, qui maintenant vit à Moissac. Il faut l'interviewer là-dessus, il sera ravi, il a beaucoup de choses à dire.
0: Je n'en doute absolument pas. C'est vrai qu'en France, on a quelques jeux de plateau qui sont ceux que l'on retrouve la plupart du temps et qu'on avait pas mal hein, au bout d'un moment dans les hyper. Mais une chose qui m'avait étonné dans ce domaine de l'édition, c'est la profusion de jeux de ce type qui sont créés en Allemagne, où il y a un secteur qui est assez vivace, qui est toujours vivace, où il y a un nombre de jeux de plateau assez énorme. Comment ça se fait que là-bas, il y a une telle culture de ces jeux de plateau?
1: Alors, c'est pas à moi qu'il faut demander ça, c'est plutôt à des Allemands. Donc là-bas, il y a peut-être un plus grand nombre d'amateurs prêts à vraiment acheter des jeux, plus qu'en France, encore que les boutiques survivent en France, donc je pense qu'il y en a suffisamment. C'est pas un domaine sur lequel je peux donner beaucoup d'informations.
0: D'accord. Pierre, tu ne bouges pas, on fait une petite pause musicale. 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

0: Vous écoutez Radio FMR, CCPU, l'émission Carré Petit Utile, et nous sommes avec Pierre Berloquin, ludographe, cofondateur du magazine Jeux et Stratégie. Quand est arrivé dans les foyers les adaptations de jeux, des adaptations de jeux classiques en appareil électronique, qu'on a parfois appelé ordinateur de jeu ou joueur électronique, c'est comme ça qu'ils ont été appelés dans le numéro 1 de Jeux et Stratégie. C'était quoi les jeux qui à l'époque étaient représentés et quels étaient objectivement leur niveau?
1: Bah, c'était très rudimentaire, hein, ça. C'est ce qui s'est produit à la fin des années 70. Ouais. Donc il y a eu des jeux de, surtout des jeux de, d'échecs, un peu des jeux de dames, aussi à la fin des jeux de go, mais rapidement ça a été, les jeux indépendants ont cédé la place aux jeux qui se trouvaient sur Apple II ou sur ordinateur individuel.
0: Le portage vers les ordinateurs et les consoles a été très rapide, quoi. Ça a été un épiphénomène, c'est pas allé très loin. Parce que je me souviens que quand même ce qui faisait la plaquette de ces jeux, c'est que c'était des jeux de voyage qu'on pouvait emporter.
1: Oui, j'ai pas eu l'impression, peut-être ma mémoire est défaillante, mais j'ai pas eu l'impression qu'il y ait eu un grand choix d'édition. Tu veux tous les éditeurs se sont dit qu'il fallait se mettre au niveau, donc faire des jeux, dans leur catalogue, avoir des jeux qui intègrent une puce, qui faisaient quelque chose de plus ou moins intéressant, et en général pas très intéressant.
0: Et l'informatique ne résout pas tout.
1: Non, c'est pas ça, c'est qu'ils n'avaient pas les moyens, si tu veux, de développer quelque chose d'intéressant, quoi. Il aurait fallu mettre une équipe dessus, il aurait fallu... et faire vraiment concurrence aux jeux informatiques sur les ordinateurs individuels, mais il n'en avait pas les moyens. Oui.
0: Toi-même, quel fut ton premier ordinateur personnel?
1: C'était un Apple II, oui.
0: D'accord. C'était un 2E, un étendu
1: C'était en 79, ce qui se vendait à cette époque-là. C'était un Apple II, peut-être 2E, oui.
0: Avec les minuscules, alors.
1: Sans doute, oui.
0: Que
1: j'ai acheté chez Hillel, Place Ballard, oui, à côté de la Place Ballard.
0: Et c'était un ordinateur qui était pour jouer ou pour écrire, pour rédiger les articles?
1: Non, tu sais, il n'y avait pas beaucoup de logiciels, il n'y avait pas beaucoup de traitement de texte à l'époque. Hein. C'était pas fait pour ça. C'est venu après, dans les années après. Parce que fin 79, on pouvait faire du texte, mais il n'y avait aucun outil pour le formater. Ouais, on faisait du texte pour programmer.
0: De mémoire, je crois que WordStar, c'était 78 d'ailleurs, quand il est apparu. C'est le premier éditeur de texte connu.
1: Sans doute que quelqu'un l'a fait, oui. Puis il y a eu le logiciel français qui s'appelait Gribouille.
0: Oui. Dont on a parlé dans une émission qu'on a enregistrée sur Apple II, donc justement, tout à l'heure, puisqu'on on enregistre plusieurs émissions dans la journée.
1: Oui.
0: Et toi-même, est-ce que tu t'es mis à coder, à programmer? Quel a été le premier programme?
1: Oui, c'est la première chose que j'ai fait, oui.
0: Basique de suite?
1: Oui, c'était le plus abordable. Donc le premier programme n'a jamais été publié, parce que j'en avais un usage personnel. C'était parce qu'une de mes activités dans les années 70 et 80 était la création de noms, la création de noms de marque ou de noms de société, ce genre de choses, et de noms de produits. Donc on le faisait en groupe et on n'avait pas vraiment besoin d'informatique, sauf que moi j'ai décidé d'introduire un Apple II comme participant supplémentaire au groupe de travail.
0: Ça permettait d'automatiser la recherche de synonymes, je suppose.
1: Non, parce que il aurait fallu avoir des dictionnaires de synonymes qui n'existaient pas à l'époque, sauf si on les avait entrés nous-mêmes. Non, pas du tout. Au contraire, il s'agissait de trouver des mots auxquels on n'aurait pas pensé nous-mêmes. C'est-à-dire qu'on entrait des mots, on faisait nous-mêmes des synonymes ou des mots, disons, dans la culture du produit qu'on voulait nommer. On entrait ces mots-là et le programme que j'avais mis dans la machine triturait ces mots et faisait des nouveaux mots à partir des racines et des syllabes, des mots qu'on avait rentrés.
0: Donc parmi toutes ces créations justement logicielles, puisque oui. tu à côté de l'écriture de bouquins et d'articles, il y a eu énormément de logiciels que tu as écrits, notamment en 1984, un jeu multijoueur sur ordinateur, Time City. Est-ce que tu peux nous en parler ?
1: Oui, alors c'est là que j'ai eu l'occasion de créer un, ce qui ensuite a été c'est énormément développé, qui est le premier jeu de réseau avait, dans un univers persistant. C'est-à-dire que on avait créé un ce qui est devenu après ce qui ne s'est pas appelé la première année Time City, qui s'appelait Promenade dans la ville, mais qui était une ville décrite au présent, au passé et au futur. Il y avait trois siècles différents, quoi. Et on pouvait naviguer horizontalement ou verticalement dans le temps. Et aussi, ce qui s'est révélé être une innovation, il y avait les premiers avatars. Voilà. Mmh. Et moi, comme j'étais un peu au courant des religions et tout ça, ça m'intéressait, des religions exotiques. Donc, j'ai eu l'initiative d'appeler ces entités qui étaient choisies par les joueurs et qui les représentaient dans l'univers et par lesquels ils étaient vus par les autres joueurs, de les appeler des avatars. Donc, pour commencer à jouer, il fallait choisir un avatar par lequel on était représenté dans l'univers persistant. Et quand on arrêtait ou qu'on reprenait le jeu, on retrouvait son avatar à l'endroit où on l'avait laissé.
0: C'était du jeu multijoueur, c'était plusieurs joueurs sur le même ordinateur, c'était
1: non,
0: des joueurs
1: c'était quatre
0: en
1: joueurs,
0: réseau local
1: ou... Quatre joueurs sur quatre écrans qui ne se voyaient pas.
0: Et c'était en réseau local ou c'était via modem ?
1: Non, c'était en réseau local. La première installation a été à la BPI, là, une partie de Beaubourg, et reliée par des câbles, par fibre optique entre les divers postes.
0: Ah ouais ! Ah, c'était des beaux engins, alors je suppose,
1: oui.
0: Pour l'époque. Ça tournait sur quoi, alors ?
1: Ça tournait, au départ, ça a tourné sur Apple II.
0: Mmh. Oui. Le jeu, il est toujours consultable actuellement ?
1: Non, j'ai toujours et non, il tourne plus pour l'instant parce que le réseau à l'époque, il n'y avait pas ce qu'il fallait pour faire des réseaux. Il n'y avait même pas de quoi les écrire les réseaux. Mmh. Si tu veux, il y avait toi PHP, tout ça n'existait absolument pas, ni les. Donc il fallait inventer les réseaux. Chez IBM, il y a des gens qui sont préoccupés et qui commençaient à jeter les bases. Mais donc nous, on a inventé ça. C'est-à-dire qu'on avait un disque dur qui servait d'univers. Mais les images étaient stockées dans chaque... Les mêmes images étaient stockées dans les quatre machines. Le réseau, si tu veux, servait à deux choses. La première, à savoir où étaient les joueurs dans la ville. Et puis aussi l'échange, parce que les joueurs pouvaient se parler. Dans un premier temps...
0: Ils pouvaient chatter sur le...
1: Oui, ils pouvaient chatter, voilà, et se répondre quand ils étaient au même endroit. Sinon, ils ne pouvaient pas
0: s'en prendre. Ah oui, forcément, logique, ouais.
1: Voilà.
0: Mais il me semble avoir vu qu'il y avait un site web qui était consacré et que donc il avait été adapté sur... il faut un plugin d'ailleurs, il me semble, pour pouvoir y accéder.
1: Le problème, c'est que le meilleur outil pour remettre ça sur le web, c'est Unity 3D. Et la première implémentation que j'ai faite, où on peut se promener dedans, mais pas tout à fait, je vais t'expliquer pourquoi, c'est en Unity, mais la Unity première époque. À cette époque-là, Unity, il fallait télécharger un player pour te permettre d'utiliser Unity.
0: Oui, c'était un plugin dans le navigateur.
1: Un plugin, voilà. Et puis, Unity a viré sa cutie, comme beaucoup, éliminé les players. Et donc, maintenant, c'est en WebGL. Donc, c'est compilé en WebGL. Sauf qu'on ne peut plus récupérer ce qu'on avait fait avant, qui devait marcher sur le player.
0: Il n'y a pas eu de transcodage, d'outils de portage
1: Non. Et en fait, je manque de ressources pour refaire tout ça, quoi.
0: Ça, je veux bien croire.
1: Il faudrait que ça intéresse des gens qui travaillent avec moi. Parce que j'ai d'autres projets sur lesquels je suis et que je ne peux faire qu'une seule chose à la fois. Enfin, déjà, quand je fais trois choses à la fois, ça... Mais au bout de trois, ça commence à bugger.
0: Ça, je comprends. C'est en closed source, donc je suppose que c'est inutile d'aller chercher le code source pour...
1: Oui, alors, ce que j'avais fait, justement, mais que j'essaie de remettre, il faut le refaire complètement. Malheureusement, ce qu'on a fait avec la première génération de Unity est un peu perdu. C'était en fait une galerie exposant ce qu'avait été fait avec Time City.
0: Avant d'être un opposant, l'informatique en réseau a permis l'anonymat des joueurs. On dit que Bob Fischer, qui est un célèbre grand maître international américain des années 60-70, jouait anonymement aux échecs sur Internet. Tu as rêvé de te retrouver face à lui sur le net, ou tu as peut-être connu quelqu'un qui s'est retrouvé face à lui?
1: Non, alors, pour tout te dire, j'ai très rarement joué aux échecs sur le net. D'autant que je ne suis pas un grand joueur d'échecs. Ça m'est arrivé de jouer aux échecs. J'ai joué dans des parties relativement spectaculaires, parce que j'ai joué contre Arabal un jour. Où il jouait contre plusieurs joueurs à la fois, en tournant. Mais sur le net, non. En fait, je préfère développer des jeux plutôt qu'y jouer.
0: Je comprends largement. En 1990, va disparaître la revue Jeux et Stratégie.
1: Oui.
0: Tu y étais encore? Tu as une idée de pourquoi ça n'a pas perduré?
1: Un peu par la bêtise de la famille Dupuis, quoi, qui était totalement incapable de continuer à le gérer et surtout à trouver de la pub pour les jeux.
0: Donc
1: pour eux, ils perdaient de l'argent, donc ils ont vendu dès qu'ils ont pu. Et ils l'ont vendu donc à un autre groupe qui l'a traité encore plus mal.
0: D'où la refonte graphique l'été d'avant et tout ça.
1: Oui, c'est ça. Ouais.
0: Je m'en souviens en plus, je les avais.
1: Oui, c'est ça, qui en a fait, qui petit à petit l'a laissé tomber, faute de combattants.
0: Pour dire actuellement,
1: oui.
0: Pierre, toi-même, tu t'orientes plus vers du logiciel de Serious Gaming depuis un temps, depuis les années 80, 90.
1: Oui.
0: En quoi le jeu devient sérieux?
1: Alors, ça, c'est parce que tu es allé sur mon site, le site Créalune.
0: Oui, j'avoue, je plaide coupable.
1: Et tu n'as pas bien ajusté tes lunettes pour lire ce qu'il y avait sur l'écran.
0: Non, il faut que je les change.
1: J'ai pas mis Serious Games, j'ai mis Very Serious Games. Donc avec une pointe d'ironie. Voilà. Mais je fais effectivement du Serious Game un peu, dans la mesure où je fais, c'est une chose que j'aime bien, c'est programmer des tests et programmer des tests de créativité que je fais en connexion avec l'Université de Paris, avec la Sorbonne, et aussi en participation avec l'OCDE. Et une chose que j'aime beaucoup, on a fait programmer des jeux pour tester la créativité mathématique. Donc on retrouve là les jeux mathématiques pour ça. Et maintenant, on est en train, depuis un an et demi, à programmer des tests de créativité musicale.
0: Ah, intéressant. Là, il y a à faire. Il y a à faire avec toute
1: explosion
0: musicale.
1: En liaison avec l'Université de Paris et le Conservatoire de Sydney. Il y a là-bas des gens que ça intéresse.
0: Pas mal. Pierre, tu ne bouges pas, on profite de la terrasse,
1: oui.
0: Un petit peu ombragée, et oui. De l'Apple 2 Festival France, et on fait une petite pause musicale, on revient juste après.
1: D'accord.
0: Ça.
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0: 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Civilisation est un jeu de plateau créé par Francis Tresham en 1980 qui met en scène le bassin méditerranéen. Chaque joueur prend en main les destinées d'une civilisation antique, tentant de faire progresser malgré les calamités, les guerres avec les autres joueurs. Le chef de tribu peut faire progresser son peuple en jouant de la diplomatie, du commerce et du progrès scientifique. Le joueur a connu quelques extensions, demandant plusieurs tables pour jouer et bien plus d'une après-midi pour terminer la partie. Le jeu de plateau sera adapté sur ordinateur en 1991 par Sid Meier, d'abord sur IBM PC et très vite porté vers une multitude de plateformes allant de l'Atari ST à la Super NES. Si une bonne partie des principes du jeu de plateau y sont adaptés, la première version de ce jeu se joue exclusivement en solitaire. Les opposants sont en fait des adversaires logiciels à l'image d'une personnalité historique de la civilisation qu'ils contrôlent. Ainsi, Gandhi représente l'Inde et à l'image de la personnalité historique, son script est le plus pacifiste possible, cherchant le plus souvent à négocier plutôt qu'à guerroyer. Au fur et à mesure que la partie avance, de nouvelles technologies sont découvertes et des armes sont de plus en plus puissantes. Afin d'équilibrer les forces et donner une petite chance à l'humain, les caractéristiques d'agressivité des leaders logiciels sont réduites pour éviter que ceux-ci ne se montrent trop agressifs. Ce score est représenté en interne par un octet, allant donc de 0 à 255.
1: Plantage.
0: Après une dizaine d'heures de jeu, lorsque le joueur humain atteint l'avancée technologique de démocratie, Gandhi devient brutalement violent, cherchant à acquérir le plus vite possible les technologies nucléaires pour asservir les autres civilisations. Le code appliquant la réduction tente de soustraire 2 à une valeur de 1 et l'applique sans vérification. Le résultat attendu serait de moins 1, mais on obtient 254 avec un octet non signé, un classique bug de dépassement d'entier. Et du coup, l'agressivité de la persona pacifique. Ce revirement fonctionnel n'a pas été vu lors des tests et fut découvert par les joueurs pris au dépourvu par un tel revirement. Sid Meier a considéré un premier temps ce comportement comme un bug, ce qu'il est effectivement. Mais quand de nouvelles versions du jeu furent mises en chantier, ce twist rigolo fut gardé comme feature et le personnage eut un surnom officieux de Nuclear Gandhi. Une bonne leçon de stratégie laissée par l'équipe de Sid Meier, il faut toujours se méfier de l'eau qui dort. C'est CPU, l'émission Carré Petit Utile, et nous sommes avec Pierre Berloquin, ludographe, cofondateur du magazine Jeux et Stratégie, pour parler donc de stratégie logicielle. Pierre, quand a-t-on réellement pu parler de machine learning ?
2: C'est gentil, mais je pense qu'on ne peut toujours pas en parler.
0: Je t'en prie, explique.
2: Le problème est, depuis quelques dizaines d'années, est qu'il est difficile d'avoir une idée saine de l'évolution de l'informatique. Parce que la communication qui entoure l'informatique est monopolisée par des boîtes extrêmement puissantes, genre IBM et Bill Gates et Microsoft ou Apple, qui utilisent leur pouvoir pour répandre une logorée complètement fallacieuse sur la puissance de l'informatique. Alors l'informatique effectivement fonctionne, bon, c'est une certaine puissance, mais qui n'a rien à voir avec ce qui est raconté autour, quoi. Et rien que le thème d'intelligence est totalement futile, ça n'a rien à voir avec l'intelligence.
0: En clair,
2: il y a la puissance de calcul.
0: Voilà. En clair, chaque fois que vous entendez intelligence artificielle, vous faites une grille de bullshit bingo.
2: Voilà, en fait, voilà.
0: Le sourire très large et très entendu. Ouais.
2: Il faut remplacer, à chaque fois qu'on entend le mot intelligence, il faut le remplacer soit par algorithme, soit par puissance de calcul. Et ça n'a rien à voir avec l'intelligence, du tout. D'ailleurs, je ne suis pas le seul à le dire. Villani s'efforce, à chaque fois qu'il en parle, de parler d'algorithme à la place d'intelligence.
0: Le député La République En Marche, qui est avant tout un mathématicien.
2: Député. Je crois qu'il est de moins en moins République En Marche, c'est de plus en plus Villani.
0: Et là, c'est un petit peu moins mathématicien, c'est un petit peu dommage, alors qu'il faisait des cours fabuleux.
2: Oui.
0: J'ai parlé tout à l'heure, justement, avant ce segment, du fameux bug d'agressivité de Gandhi dans le jeu Civilization.
2: Oui.
0: Est-ce que ces bugs de comportement des personas artificiels dans les logiciels, qui modifient une stratégie du tout au tout, Est-ce que finalement c'est intéressant? Est-ce que c'est un ouvroir potentiel de la stratégie?
2: Oui, évidemment. En réalité, donc, quand on entreprend de jouer contre des algorithmes, il faut tirer parti de tout. Hein. On a souvent soit un algorithme qui a de son côté une grande puissance de calcul. Donc, comme toujours dans les jeux, dans les guerres, dans les affrontements, il faut toujours tirer parti des faiblesses de l'autre. Et tirer parti de ces bugs, c'est de très bonnes guerres, évidemment.
0: Celle-là, elle est jolie. Elle est très jolie. Oui. On reconnaît l'homme de lettres quand même derrière. Récemment, puisqu'on enregistre quand même en été 2019, il y a moins d'un mois, si je me souviens, un ordinateur a mis au tapis plusieurs joueurs de poker professionnels.
2: Ah oui.
0: C'était déjà arrivé il y a un an, mais c'était face à un seul joueur, en un contre un. Là, il s'agit d'un ordinateur face à plusieurs joueurs et il les a tous fait partir en slip, si je puis dire. Donc, j'ai plusieurs questions à partir de là. La première est, que reste-t-il comme jeu classique où l'homme a encore une avancée sur la machine?
2: Ah. Oui, grande question.
0: Est-ce que pour vous aider, je ressors la liste des jeux qui sont disponibles dans le film Wargame?
2: Non, ce qu'il y a... L'ordinateur a obtenu ses premières victoires contre des jeux qui sont en fait des jeux d'ordinateur, de pré-ordinateur, comme les échecs. C'est-à-dire tous les jeux fondés sur un algorithme sont évidemment vulnérables à l'attaque par ordinateur, puisque un ordinateur fera fonctionner des algorithmes plus rapidement que l'esprit humain.
0: Si c'est de la logique, ça passe.
2: C'est pour ça que sans ordinateur, c'est intéressant, parce que l'humain va essayer, avec sa personnalité humaine, de faire mieux qu'un algorithme qui applique bêtement de la logique de base. Donc, tant qu'il n'y a pas d'ordinateur, c'est intéressant de jouer aux échecs. Mais si on fait intervenir un ordinateur, il faut immédiatement arrêter de jouer aux échecs. Ça ne veut rien dire. Non, c'est vrai. C'est comme un peu essayer de courir à pied et d'essayer de gagner contre une Ferrari. Ça arrive à quoi? Bien sûr que la Ferrari va aller plus vite. Et alors? On n'a rien prouvé. On a prouvé que l'homme va un peu moins vite qu'une Ferrari. Ah, bravo.
0: Surprenant. En tant qu'opposant virtuel,
2: oui,
0: l'ordinateur peut-il et doit-il mentir aux humains?
2: Si vous l'avez programmé pour mentir, il va mentir. Sinon, là, vous êtes en train de lui donner une personnalité qu'il n'a pas et qu'il n'aura jamais.
0: Est-ce que finalement, on a un risque à leur apprendre à mentir, ou est-ce qu'il faut justement apprendre à ne pas se fier à un ordinateur?
2: Faut jamais se fier à un ordinateur, de toute manière. Toujours vérifier ce que l'ordinateur vous propose comme toute machine. Hein. Mm. Bon, mais apprendre à mentir, apprendre un ordinateur à mentir, c'est une expression qui n'a pas de sens. Parce que vous avez utilisé le mot apprendre et que l'ordinateur n'apprend pas. Vous le programmez pour faire une chose ou une autre. Penser qu'il va apprendre à apprendre, c'est un non-sens. Bon.
0: Et ma troisième question, donc, sur cette réussite au poker. Est-ce que tenter une injection SQL ou XSS dans un jeu en réseau fait-il partie du jeu?
2: C'est pareil. Ça fait partie de... Vous pouvez toujours donner un coup de pied dans la machine pour être plus sûr de gagner. Ça dépend ce qui vous intéresse dans la vie. Si ce qui vous intéresse, c'est d'essayer d'être plus fort que le programmeur, oui, quand je vous joue au billard électrique, vous pouvez toujours essayer de gagner en changeant l'horizontalité du jeu ou...
0: alias soulever les pieds devant. Oui.
2: J'ai vu un joueur arriver dans un café un jour et il avait dans les poches des dessous de bière, vous savez.
0: Oui, les sous-bocs, ouais.
2: Voilà. Alors il mettait devant la machine, il en adaptait un de chaque côté. Il soulevait la machine avec les pieds. Il mettait sous les pieds de la machine et il commençait à jouer. Alors évidemment,
0: mais est-ce que vous êtes, est-ce que tu es sûr que c'est, ouais, mais est-ce que tu es sûr que c'était pas pour caler la machine des fois qu'elle qu'elle était pas stable?
2: Non, je suis certain que non, c'est évident. Oui.
0: Ou qu'il y avait des calembois, voilà. sur les pieds derrière, oui aussi.
2: Voilà.
0: Dans tes dernières créations, et tu en as parlé rapidement tout à l'heure, oui. Tu as participé à la conception de Creative Profiler, donc il s'agit de cerner l'intelligence mathématique, oui. Enfin la créativité mathématique et la créativité musicale.
2: Oui, et la créativité plus générale dans le travail en équipe.
0: Est-ce que tu veux bien nous en parler plus? Comment tu décides de chaque paramètre? Il y a toute une équipe avec toi, il y a des spécialistes ou il y a du PIF?
2: Oui, oui. C'est un outil qui est en cours d'élaboration, de développement plutôt. Mmh. Donc pour commencer, c'est en fait une collection d'une quinzaine de tests différents et auxquels on répond sur écran. Mais moi, mon travail a été d'abord de mettre les tests sur l'écran de manière interactive et surtout de travailler l'immersion pour que la personne qui passe les tests soit de plus en plus concernée par le test et laisse le monde extérieur loin et évite d'être sollicité. Oui. Mais sinon, disons que dans un premier temps, ça, c'est un peu la même chose que d'avoir un paquet de tests sur papier et puis de les feuilleter les uns après les autres en cochant les cases, quoi. Mmh. Mais sauf que là, je dis ce qui n'existe pas avec le papier, c'est l'immersion. Et donc il y a en cours d'élaboration la version 2.0 avec beaucoup plus de questions interactives.
0: Ouais. Pierre, pour terminer cette interview, je ne vais pas te demander quel jeu tu adores jouer, mais plutôt quel jeu tu préfères jouer sur ordinateur plutôt que sur une table face à des joueurs humains.
2: Ah oui. Est-ce qu'il y a des jeux que je préfère jouer
0: face à une machine qu'à des humains ou à un opposant virtuel?
2: Ah oui.
0: À ne pas savoir si c'est d'ailleurs un humain ou une machine en face.
2: Ah oui, oui. Oui, je ne m'étais pas posé la question, donc je préfère, pour l'instant, je préfère moi jouer avec des humains devant moi, oui.
0: Et
2: oui.
0: Donc pas une préférence pour aller vers
2: le titre. Disons que ça, c'est pour les jeux que je suis en train de mettre en place et qui n'existent pas encore.
0: Tout un programme.
2: Voilà, mais qui vont exister dans les mois ou les années à venir.
0: Pierre Berloquin, merci pour cette heure jouée avec nous. Et donc, je souhaite que tu vas pas un peu profiter de l'Apple II Festival France.
2: Merci et merci de m'avoir écouté pendant si longtemps.
0: C'est un plaisir. 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

Pour cette release, l'équipe était composée de Das Critch, Chief Strategist Officer, René Speranza, Chief Tactical Officer, Enflammé, Chief Support Officer. La release a été shippée avec les moyens techniques de CPU. Merci infini à nos amis de Silicium et à l'équipe organisatrice de l'Apple II Festival France. L'intégralité du programme, des extraits et nos sources sont disponibles sur le site cpu.pm. Vous pouvez commenter et partager. Les chroniques et interviews sont en licence libre, c'est donc là pour ça. Prochaine release, nous vous donnons rendez-vous jeudi prochain à 11h. Si vous nous écoutez sur Radio FNR Analogique, il est midi et Monique Blanquet va parler de jeux, mais à mon avis, c'est plus de jeux d'acteurs que de jeux de plateau dont il va être question. A plus, à la semaine prochaine.

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4: Depuis les Gilets jaunes, on se rend compte que le mouvement populaire est en train de se prendre une grosse claque par les forces de l'ordre. Ce qui s'est passé à Sainte-Soline, on a été traumatisés dans les corps, dans les esprits. La violence d'État, elle est démente. Cette impunité des forces de l'ordre là, elle n'est pas possible dans un État de droit. C'est pas le monde dont on veut. La France ne peut pas continuer à se gargariser d'être un État soi-disant démocratique, un État de droit. Où est née la Déclaration des droits de l'homme ? On a été montré du doigt par l'ONU. C'est quoi ce délire que vous êtes en train de faire subir au peuple français ? Et cette lutte collective, on le redira jamais assez, c'est une lutte collective pour l'intérêt commun. On se bat pas pour des intérêts privés, on se bat pour toutes et tous.
5: Et le bien commun et vital qui motive cette lutte, c'est l'eau, sans laquelle il n'y a pas de vie. Et derrière le vol et le saccage de l'eau, les ravages engendrés par l'agro-industrie, lutte contre les méga-bassines et leur monde. Salut les amis, c'est JBD pour Polémique, c'est lavoixoff.com et pour votre radio encore libre préférée. Seconde partie de la restitution du procès du 27 mai 2026 au tribunal de Poitiers, où étaient convoqués quatre porte-paroles de leurs collectifs et syndicats respectifs. Julien Leguet, co-porte-parole de Bassine Non Merci, Benoît Feuillu, co-porte-parole des Soulèvements de la Terre, Nicolas Giraud et Benoît Jaunet, co-porte-parole de la Confédération Paysanne. Tous les quatre injustement accusés d'être organisateurs de la manifestation du 25 mars 2023 à Sainte-Soline. Injustement, car un porte-parole n'organise pas. Il porte la parole de son organisation. Et comme en décembre 2025, vous allez suivre le procès grâce à de géniales comédiennes qui interprètent l'audience au fur et à mesure que leur arrivent des informations du tribunal.

0: Monsieur Garrigue.
1: Oui.
0: Monsieur Forst et Selnick, la COP de l'eau, la coordination rurale des Deux-Sèvres, monsieur Bito, les témoins. Je vous rappelle le déroulé. Rappel de la procédure, rappel des faits de la cour, audition des témoins, audition des parties civiles, les questions des parties civiles, puis plaidoirie civile, avocat général et vos conseils. Je vous indique qu'il est interdit de filmer ou d'enregistrer. Monsieur Jaunet, quelle est votre date et lieu de naissance et est-ce que vous pouvez me redonner votre adresse ?
2: Je suis née le 3...
0: Votre adresse n'est plus le 15 rue des Lilas ?
2: J'ai changé.
0: Monsieur Giraud, quelle est votre date de naissance ?
3: Je suis née
0: le... Ah bah ça commence mal, hein, on n'a pas les mêmes. Alors nous faisons corriger. Monsieur Leguet, même question ?
4: J'habite au 3...
0: Monsieur Garrigue, même question.
3: Je suis née le 30...
4: Allez, la cucaracha, la cucaracha.
0: Vous avez été poursuivi pour les faits suivants. Organiser une manifestation interdite sur la voie publique. Le tribunal de Niort avait alors déclaré les peines suivantes. Nicolas Garrigue, 3 mois de sursis, interdiction de territoire des Deux-Sèvres et interdiction du port d'armes. Nicolas Giraud, 1 000 euros d'amende et interdiction du territoire des Deux-Sèvres et interdiction du port d'armes. Benoît Jaunet, 1 000 euros d'amende, interdiction du territoire des Deux-Sèvres et interdiction du port d'armes. Julien Leguet, 3 mois avec sursis et interdiction des territoires de Mauzé-sur-le-Mignon et Sainte-Soline. Je rappelle les faits. Septembre 2021, des contestations de collectifs ont été l'occasion de dégradations, notamment le 29 octobre 2022. En dépit de l'interdiction de la préfecture le 25 mars, les manifestants ont manifesté. Monsieur Jaunet, Giraud

0: station, avec à la fin les noms de Monsieur Le Guay et Monsieur Feuillu. Feuillu, c'est le nom de Nicolas Garrigue des Soulèvements de la Terre dans ses prises de parole publiques. La préfecture a édité des interdictions sur 17 communes, des interdictions de manifestations. Mais des actions menées par des manifestants sur voie ferrée, puis convoi avec 10 tracteurs. On a une vidéo avec Monsieur Le Guay et Monsieur Garrigue qui courent avec tracteur, qui quittent la nationale sur le bord d'un champ. Monsieur Jaunet et Monsieur Giraud qui parlent à la foule au niveau du rassemblement. Bon, après, colonel Bastieu, blablabla, contact avec Nicolas Giraud, qui accepte de répondre au colonel, il demande de laisser passer les blessés, laisser passer les secours. Le colonel parle de flottement entre les organisateurs, sur continuer ou non la manifestation. Les échanges se sont poursuivis, Benoît Jaunet, qui propose d'épargner le ZMA, la préfète, répond que les tracteurs, blablabla, c'est tombé quand Benoît Jaunet a voulu dire où seraient stationnés les tracteurs, si on est super, blablabla, avec de nombreux blessés, nanana, nanana, blablabla, blablabla. Bref, sur le rapport que je viens de faire, est-ce que vous souhaitez prendre la parole ou est-ce que c'est conforme à la réalité? Monsieur Jaunet, c'est par là que ça se passe.
1: Je n'ai rien à déclarer. Je n'ai rien à déclarer non plus. Je n'ai rien à déclarer non plus. Je n'ai rien à déclarer non plus.
0: Mais bon, est-ce que vous répondrez aux questions?
2: Seulement sur la personnalité et je ferai une déclaration.
1: Seulement sur la personnalité et je ferai une déclaration.
2: Seulement sur la personnalité et je ferai une déclaration.
1: Seulement sur la personnalité et je ferai une déclaration.
0: Bon, bien, nous n'allons pas développer les faits puisque vous ne voulez pas répondre aux questions. Nous allons vous écouter pour vos déclarations. Bon, je ne sais pas si c'est à vos conseils sur les statuts de la Confédération paysanne, mais la seule chose que nous avons, c'est l'attestation qui dit comment vous vous êtes organisé. Mais que dire de vos statuts avec vos rôles internes?
1: Je ne souhaite pas m'exprimer sur les faits.
0: Mais ce n'est pas les faits! Vous pouvez répondre sur le fonctionnement de la Confédération paysanne!
1: Je m'en remets à mon avocate en dehors des questions de personnalité.
0: Monsieur, vous faites partie de l'organe exécutif du syndicat? Vous ne savez pas, d'accord. Bon, allez-y, Monsieur Giraud. Et les déclarations au prochain épisode.
3: Suite du procès du 27 mai 2026 au tribunal de Poitiers, audience suivie et brillamment restituée par des comédiennes avec un léger décalage.
4: Bien, nous allons maintenant entendre Monsieur Giraud pour sa déclaration. Monsieur Giraud, c'est à vous.
5: Depuis la naissance de ces projets de stockage, la Confédération paysanne s'est impliquée dans la lutte pour la préservation et le partage de l'eau et contre les méga-bassines de Poitou-Charentes. En tant que syndicat paysan, nous nous opposons aux méga-bassines qui engendrent le détournement de l'eau au profit de quelques-uns et entérinent un partage inéquitable au sein du monde agricole. De nombreux paysans sont pris au piège d'un système dévastateur et le seront encore un peu plus avec ces projets mortifères. C'est notre tâche de syndicalistes que de leur proposer une autre issue. Cet accaparement de l'eau se fait au détriment de la majorité des agriculteurs, ceux non irrigants et ceux non connectés aux méga-bassines. L'agriculture a besoin d'eau, mais avant tout dans les sols, puisqu'en France, plus de 93% des agriculteurs n'irriguent pas et ne bénéficient que de l'eau qui tombe et de l'eau présente dans les sols. Nous devons donc collectivement choisir et établir quelle agriculture nous voulons et pour produire quelle alimentation. Et définir ce qu'il sera indispensable d'irriguer demain pour bâtir notre souveraineté alimentaire. L'objectif étant de construire une agriculture productive et rémunératrice pour toutes et tous. Pour toutes ces raisons, oui, j'étais présent à cette manifestation interdite du 25 mars. On me voit répondre à la presse ou arriver avec le cortège de tracteurs notamment. Je faisais mon job de syndicaliste et de porte-parole nationale de la Confédération paysanne. C'est à ce titre que j'ai réalisé ces différentes tâches. Toutes nos décisions sont prises collectivement. Je les applique ici lors de cette manifestation pour porter la voix de milliers de paysannes et de paysans. Je n'ai pris aucune décision ou initiative individuelle, mais j'ai seulement assumé publiquement et politiquement les décisions prises dans nos instances nationales par les membres de notre comité national. Donc oui, j'y étais en tant que porte-parole de la Confédération paysanne, mais non, je n'en étais pas organisateur. Je n'ai fait que mon travail de syndicaliste paysan, engagé dans la défense des paysannes et paysans et la préservation d'un commun.

0: D'autre part, et pour finir, nombre de ces bassines, dont celle de Sainte-Soline, ont été, depuis nos mobilisations, jugées illégales ou surdimensionnées. Est-ce que cela ne démontre pas notre légitimité à agir alors que ces constructions sont aujourd'hui majoritairement et illégalement toujours utilisées? J'ai décidé de ne pas répondre aux questions et de faire valoir mon droit au silence. Je vous remercie de votre écoute.
1: S'il vous plaît, silence dans la salle. Monsieur Giraud, avez-vous lu les statuts de la Confédération paysanne?
0: Je réponds sur le personnel, mais pas pour la Confédération, je laisse mon avocate répondre.
1: Ah, alors justement, votre avocate, Madame Marchesseau, a dit un truc très intéressant. Elle a dit, je cite, « La Confédération des Deux-Sèvres et du National sont deux entités différentes, donc les statuts sont différents. » Et je dis, moi, un secrétariat départemental met en œuvre le National et le porte-parole représente. Le porte-parole fait partie de l'organe exécutif du syndicat. Vous avez lu les statuts? Vous savez que vous faites partie du comité exécutif? Vous ne savez pas? Ok, vous ne savez pas. Très bien. Eh bien, monsieur Jaunet, c'est à vous pour votre déclaration.
0: Je me présente devant vous en tant que paysan engagé et concerné par le changement climatique. Celui-ci me touche directement malgré que je pratique, comme tant d'autres paysans régulièrement invisibilisés, une agriculture résiliente sur ma ferme. Partage les ressources, montre qu'une autre agriculture est possible. Je suis inquiet de ses conséquences dans ma vie quotidienne et également dans mon travail. Je suis également inquiet de l'inaction de l'État, voire du recul pris pour modifier durablement les orientations agricoles, pour accompagner tous les paysans dans le changement de pratique et l'adaptation au dérèglement climatique. C'est dans ce cadre-là que, comme tant d'autres, j'ai participé à la manifestation du 23 mars 2023 à Sainte-Soline. Je fais partie de ceux qui pensent qu'il vaut mieux empêcher la construction d'une méga-bassine tant qu'elle n'a pas toutes les autorisations, plutôt que d'attendre qu'elle soit déclarée illégale pour la déconstruire. Car une réserve d'eau de cette taille, ça ne s'efface pas comme ça du paysage et cela laissera des traces indélébiles sur un territoire. Depuis 2019 et jusqu'à récemment, j'étais également porte-parole de la Confédération paysanne des Deux-Sèvres. Ce qui consiste principalement à rendre publiques des décisions, orientations et revendications prises collectivement au sein de notre comité départemental. Cela implique également de les développer, aussi auprès de la préfecture, de ses services et des médias locaux. En tant que porte-parole, nous n'avons aucun pouvoir de chef, d'initiative personnelle et encore moins d'organisateur de manifestations. C'est bien dans ce cadre que j'ai dialogué avant, pendant et après la mobilisation avec Madame la préfète et ses services. Avec l'arrêt de mes responsabilités, je perds ce statut d'interlocuteur privilégié. Maintenant, d'autres paysans des Deux-Sèvres ont pris le relais. Dans cette journée du 25 mars, après avoir fait mon rôle de porte-parole sur une tribune, je suis partie manifester. J'ai découvert le camp militaire retranché, prêt à tout. Jusqu'à mutiler des corps de manifestants de tout âge, venus revendiquer le partage d'un bien commun, l'eau. Des milliers de gendarmes, armés jusqu'aux dents, était là pour protéger coûte que coûte ce tas de terre et ainsi défendre des intérêts privés. En milieu d'après-midi, j'ai fait mon devoir de citoyen et utilisé mes relations de porte-parole pour négocier auprès de la préfète Dubé la venue des secours au plus près des plus graves des blessés. Je suis allée seule, entre les grenades et les cailloux, chercher les médecins militaires pour prodiguer les premiers secours. Je suis revenue choquée et marquée par cette violence. À mon retour, je craignais que celle-ci ait été voulue et orchestrée jusqu'aux plus hautes sphères de l'État. Depuis, les enquêtes journalistiques l'ont largement prouvé. Aujourd'hui, et avec ce que j'ai fait, vu et vécu ce 25 mars 2023, je ne comprends toujours pas pourquoi moi, comme mes collègues, nous nous retrouvons ici jugés personnellement. Merci de votre attention, je n'ai rien d'autre à déclarer. Je laisse mon avocate compléter ma défense.
2: Bravo, bravo.
0: Merci, monsieur Jaunet. Monsieur Leguet, c'est votre tour, allez-y.
1: Madame, messieurs les juges, j'ai pu déjà dire au sein de cette cour mon implication dans le mouvement anti-bassine en tant que co-porte-parole du collectif Bassine Non Merci. Je n'en suis ni chef, ni même un maillon essentiel. Notre mouvement est un mouvement horizontal, où les décisions et les responsabilités sont partagées par ses membres individuels et les organisations collectives, syndicats, associations, partis qui les composent. Hormis ce mandat de coporte-parole qui m'expose et fait que je comparais une troisième fois devant vous, le 25 mars 2023, je n'étais qu'un manifestant parmi 30 000 autres. Je n'ai pas participé aux choix et stratégies de déploiement des cortèges. Je n'ai pas conduit de cortège ou donné de consignes durant la manifestation, ni même approché la bassine. Le 25 mars 2023, j'étais, vous le savez, sous le coup d'une sanction judiciaire qui m'interdisait et m'interdit encore de paraître sur les communes de Sainte-Soline et de Mauzé-sur-le-Mignon pour la raison que deux mégabassines y ont été construites. Avec mes proches, mes filles, ma compagne, mes camarades, il a été convenu que je ne franchirais pas ce Rubicon, sachant que si je bravais cet interdit, c'est l'enfermement à la prison de Vivonne qui m'était promis. Le 25 mars, je me suis arrêtée au milieu de cette longue marche qui conduisait mes camarades vers une pluie explosive déclenchée par les forces de l'ordre, aux ordres de leur hyper-hiérarchie militaire et du ministre Darmanin. Ce jour-là, nombreux d'entre eux ont jubilé des blessures qui nous ont infligées, tout en proférant des insultes pleines de haine et de mépris. Le 25 mars 2023, j'ai assisté impuissant au drame qui se passait devant mes yeux, là, dans cette grande plaine sans haie. Je voyais ce macabre feu d'artifice à 3 km de la bassine où je m'étais arrêtée. C'est quand j'ai vu passer la première ambulance que j'ai pris conscience de la gravité de ce qui était en train de se passer. J'ai alors couru vers le seul endroit où ma carcasse et ma paire de bras pouvaient être utiles, au campement, pour aller porter secours et soins à tous les camarades qui y étaient rapatriés. Le 25 mars 2023, j'ai brancardé des dizaines de camarades, visages fendus, yeux sortant de leur orbite, chair des jambes lacérées par les éclats des engins explosifs de la gendarmerie. Le 25 mars 2023, j'ai appris que deux camarades étaient entre la vie et la mort. J'ignorais leur prénom. Le 25 mars 2023 et les semaines qui ont suivi, j'ai dû envisager prendre la parole pour commenter dans les médias et au nom du collectif la mort de Michael, la mort de Serge. Serge et Michael ne sont pas morts. Eux, Alix, Olivier et tous les autres se reconstruisent depuis ce jour. Et elles sont debout et encore plus déterminées à lutter pour l'eau, à lutter pour la vie, toutes les formes de vie. Mesdames, messieurs les juges, l'horreur de Sainte-Soline n'a pas éteint les mobilisations de la lutte contre les mégabassines. Condamner quelques supposés leaders ne l'éteindra pas non plus. Car il n'y a pas de leaders, seulement des personnes qui ont ouvert les yeux sur le péril que nous font courir ces infrastructures. Rappelons-le aussi, les mégabassines présentent de véritables tares sur le plan juridique. À ce jour, la bassine de Sainte-Soline doit être considérée comme illégale et que le rapporteur public a demandé le 5 mai la destruction de 5 bassines en Charente-Maritime. Marcher pour la fin des mégabassines est d'intérêt public. Condamner les personnes qui ont pris la parole pour le dire, c'est aussi, et malheureusement, menacer l'existence de ces marches et donc laisser une voie royale à l'accaparement en toute illégalité de la ressource en eau. No Bassaran, merci de m'avoir écouté.
2: Merci Monsieur Le Guay. J'ai juste une question. Il a été proposé une manifestation autour de la bassine de Sainte-Soline avec les tracteurs, avec les drapeaux. Ce qui a été refusé, c'est qu'il soit procédé à des dégradations. Mais faire entendre la voix des collectifs, c'était possible. Ce n'est pas ça que vous recherchiez. Vous avez très envie de me répondre, Monsieur Le Guay.
3: Mensonge !
1: C'est un trou. Aucune dégradation n'a été commise.
2: Donc pourquoi ne pas avoir accepté la proposition de la préfète des Deux-Sèvres ?
4: Une vendue.
2: J'essaye de comprendre.
1: Oui, moi aussi j'essaye de comprendre.
2: Très bien. Monsieur Benoît Feuillus, c'est à vous.
5: Dans ce tribunal, le parquet va sans doute tenter une nouvelle fois de mettre en cause de soi-disant organisateurs. Mais ce qui est en réalité demeure insupportable aux autorités, c'est que des dizaines de milliers de personnes de leur propre chef aient pris le risque, à l'époque, de braver une interdiction de manifestation parce que la cause qu'elles défendaient leur apparaissait juste autant qu'absolument urgente. La défense de l'eau face aux maladaptations du modèle agro-industriel répondait et répond toujours à un état de nécessité. En janvier dernier, j'ai été profondément choquée par le discours de Madame la procureure qui niait l'urgence à agir. Et donc cet état de nécessité en ce qui concerne le réchauffement climatique. que des milliardaires et dirigeants politiques fous dangereux, œuvrant pour maintenir à n'importe quel prix les profits des industries les plus destructrices de la planète, fassent tout pour nier l'urgence, on ne le constate chaque jour que trop douloureusement. C'est autrement plus étonnant que l'on puisse tenir des propos aussi irresponsables dans le cadre censément sérieux d'un tribunal. Et ce, alors que 6 des limites planétaires, nous faisant passer un seuil d'irréversibilité critique pour la vie sur la planète, ont été dépassées entre 2015 et aujourd'hui, dont celle de la dégradation du cycle de l'eau douce. J'ose espérer, en cette fin de mois de mai suffocante, ne pas voir de tels propos se réitérer pour justifier qu'il ne soit pas absolument urgent de manifester contre des infrastructures dont l'impact immédiat et délétère sur nos territoires est pourtant avéré. Il est aussi ridicule qu'archaïque d'imaginer que, sur un enjeu aussi vital que l'eau, de grandes manifestations collectives puissent cesser parce qu'on l'en enfermerait, on bannirait aujourd'hui quelques-uns d'entre nous désignés comme organisateurs. Nos mouvements ne sont pas le reflet d'une quelconque structuration verticale et militaire. Ils ne se constituent pas en miroir de ceux qui nous ont lancé leurs grenades et de leurs colonels. Contrairement aux gendarmes qui s'émerveillent de pouvoir faire des tirs tendus dans la tête de désignes pulapis dans les enregistrements des caméras piétons du 25 mars, notre grand kiff dans la vie n'est pas pour notre part d'éborgner ou de blesser. Nous partageons, tout simplement, dirais-je, un besoin vital de maintenir nos territoires habitables pour nous et les générations futures. Et ce, contrairement à nos dirigeants, dont les politiques cyniques impliquent tout le contraire. Malgré la répression implacable dont il a fait l'objet et la suite de condamnations systémiques distribuées à la chaîne dans le tribunal de Niort, le mouvement anti-bassine n'a d'ailleurs pas cessé. Malgré les pressions et les lois d'urgence d'un gouvernement inféodé au lobby agrochimique, ce mouvement de défense de l'eau obtient gain de cause sur différents territoires. Cela n'aurait jamais été possible sans ces manifestants. Au vu du dossier d'enquête censé appuyer notre condamnation, désigner des organisateurs et les mettre sous le feu des projecteurs après les manifestations de Sainte-Soline a avant tout été un moyen pour les autorités de tenter d'escamoter ce qu'elles avaient elles-mêmes organisé. Dès la manifestation du 29 octobre, le ministre de l'Intérieur de l'époque avait préparé l'opinion publique au fait de martyriser l'espoir collectif suscité par ces manifestations en nous traitant d'éco-terroristes. Le 25 mars 2023, il a de toute évidence ordonné aux forces de l'ordre de nous traiter physiquement à l'aune de cette vindicte. Le dispositif d'enquête à notre encontre, les questions biaisées qui nous ont été posées lors des interrogatoires, visaient avant tout, ensuite, à dédouaner ce ministre de l'Intérieur de choix de blesser délibérément des centaines de manifestants et manifestantes pour défendre un cratère, puis d'avoir entravé l'accès des secours aux blessés. Les instructions données par les gradés de la gendarmerie agissant sous ses ordres sont brutalement explicites dans quelques extraits vidéo piétons des gendarmes révélés l'automne dernier. On discerne le degré de préméditation cynique du commandement de la gendarmerie dans les propos d'un coach média qui dit explicitement à ses hommes « Il faut que la violence et l'action principale offensive semblent venir d'eux » avant que les gendarmes ne se voient pousser à des tirs tendus.
2: Bon, monsieur Gary, j'ai expliqué quel était le périmètre. Je pense qu'on peut aller plus vite sur la question des violences.
1: Madame la Présidente, laissez-le.
2: Vous me laissez terminer. On pourrait aller plus vite sur les faits de violence. Ce n'est pas l'objet.
5: Je vais vous répondre là-dessus.
1: C'est l'usage du droit que d'ouvrir avec la déclaration. J'observe qu'avec les déclarations des 4 prévenus, on n'est même pas à 20 minutes.
2: Mais ce n'est pas une question de temps, c'est une question de sujet. J'aimerais qu'on limite les interventions, ou bien on pourrait aussi parler de quelque chose qui n'a rien à voir. Le sujet, c'est l'organisation, ce n'est pas les violences. Et la Cour ne traitera pas ce sujet aujourd'hui.
5: Ça nous paraît primordial, alors qu'on est mis en cause pour des sujets d'organisation, des faits d'organisation, à mettre au regard.
2: Bon, reprenez si ça vous paraît primordial.
1: Ça lui paraît essentiel, Madame la Présidente.
5: Ça fait d'autant plus partie du débat quand j'entends que dans une nouvelle étape de leur enquête exemplaire, Libération et Mediapart ont encore une fois pallié au manque de la justice et révélé l'identité du gendarme qui a réalisé un tir tendu sur Serge et manqué de le tuer. Il montre bien comment ce gendarme a été couvert par sa hiérarchie et par le parquet. Tout comme l'ensemble des autres gendarmes qui ont tiré en enfreignant toutes les règles. Tout comme leur donneur d'ordre. Beaucoup de personnes dans ce pays et au pied de ce tribunal se demandent depuis 2 ans s'il existe aussi une justice et des tribunaux pour les dirigeants politiques qui martyrisent sciemment leur population.
4: Bravo. Ouais, ouais.
5: Je me demande avec elle et eux aujourd'hui si cette justice et ces tribunaux sauront prendre le recul qui s'impose sur la gravité de la machinerie répressive qui s'est déchaînée contre des dizaines de milliers de manifestants et manifestantes de tout âge venus défendre l'eau le 25 mars 2023. En attendant, j'ai toujours la conviction insupportable que mes camarades et moi-même, nous sommes les boucs émissaires qu'un pouvoir criminel montre du doigt pour tenter de s'innocenter. Et je récuse ici de nouveau le fait que des porte-paroles puissent être jugées et condamnées pour la manifestation du 25 mars 2023. J'assume toutefois pleinement d'avoir participé, comme des milliers d'autres, à cette mobilisation. Malgré la répression inique que nous avons vécue, on se souviendra probablement des manifestations de Sainte-Soline comme d'un moment déclencheur dans le tournant qui se doit d'être pris pour protéger et partager l'eau. Les générations à venir, la nôtre aussi, devront vivre dans un monde plus ou moins mortellement desséché par le fait d'avoir compris l'urgence et d'avoir agi à temps ou pas.
2: Monsieur l'avocat général, vous avez des questions ?
1: Oui, j'ai des questions, évidemment j'ai des questions. Monsieur Jaunet, vous étiez le responsable de la conf des Deux-Sèvres, vous pouvez nous rappeler les scores en 2019, vous êtes arrivé en combien, combien de positions? La France est arrivée en deuxième position, et en 2025, vous êtes arrivé en combien? Ah, je vais vous le dire, la conf paysanne dans les Deux-Sèvres est arrivée en dernière position. Donc ça veut dire que les agriculteurs ne suivent pas.
2: Ça, vous pourrez le développer dans votre plaidoirie. Vous le développerez plus tard.
1: Je veux simplement savoir, avec le recul, j'ai bien compris que vous dites ne pas avoir organisé cette manifestation, hein ? Mais, est-ce que vous regrettez que cette manifestation ait été organisée ? Je vois que vous me regardez, monsieur Leger. Vous me regardez, mais c'est une réponse que j'attends.
4: C'est pas un oiseau.
2: Monsieur Leger, vous devez être face à la cour et non derrière monsieur Garrigue.
1: Ah. Voilà, monsieur Leger. Est-ce que ce sont des défenseurs de l'environnement face à nous ou juste des militants d'extrême gauche? Monsieur Leger, vous étiez... Monsieur Leger, vous étiez candidat sur une liste de l'Union de gauche au départemental.
2: Posez vos questions, s'il vous plaît.
1: Je dis d'extrême gauche, car le Parti Socialiste n'était pas sur cette liste de l'Union de la gauche.
6: Quel est le rapport?
1: Vous étiez candidat, monsieur Leger. Monsieur Leger, vous avez été éliminé au premier tour.
2: Là, moi non plus, je ne vois pas le rapport.
1: Est-ce que vous étiez candidat ou est-ce qu'on est venu vous chercher pour vous mettre sur cette liste d'extrême gauche?
2: Là, vous devrez vous expliquer sur ces questions, monsieur l'avocat général. Là, vous êtes en train de poser des questions qui n'ont rien à voir et dont vous avez les réponses.
1: Oh, mais pour moi, c'est fondamental. Si je pose des questions, c'est que j'ai la réponse. C'est le travail de l'avocat. Hein? Il pose des questions parce qu'il connaît la réponse. Bien, je continue, madame la présidente. Est-ce que votre père, monsieur Leger, était aussi candidat sur cette liste à Mauléon, hein? L'action de monsieur Leger est donc une action purement politique. Ce n'est pas de la défense de l'environnement.
2: Et là, les gens ont applaudi dans la salle. Vous voyez, c'est la limite, là. C'est la limite qu'on a atteint, là.
6: Est-ce que les prévenus peuvent s'asseoir?
2: Oui, asseyez-vous. Nous attendons maintenant les témoins. Et la suite au prochain épisode.
6: Non ! Bravo, bravo, bravo, bravo.

27 mai 2026, vous êtes toujours dans le parc situé en face du tribunal de Poitiers où, sur une petite scène, des comédiennes interprètent presque en direct le procès en cours. Quatre porte-paroles de Bassine Non-Merci, des Soulèvements de la Terre et de la Confédération Paysanne comparaissent, injustement accusées d'avoir organisé la manifestation du 25 mars 2023 à Sainte-Soline.

0: alors il y a eu beaucoup d'informations qui nous ont été transmises, on n'a pas pu tout vous retransmettre. Donc les témoins sont passés les uns après les autres. Le premier témoin, c'est Nicolas Selnick, qui est journaliste, qui a écrit « Les assoiffeurs » sur l'accaparement de l'eau. Et juste après est intervenu un témoin qui est Michel Forest, rapporteur spécial des Nations Unies sur les défenseurs de l'environnement. Bien, Michel Forest, présentez-vous s'il vous plaît. Je suis rapporteur spécial des Nations Unies sur les défenseurs de l'environnement. Avez-vous des liens de parenté ou de subordination avec les prévenus ?
1: Je dois dire que je ne les connais pas du tout.
0: Pouvez-vous nous dire quel est votre domaine d'expertise ?
1: Mon domaine d'expertise, c'est les droits de l'homme en général. L'augmentation de violence et de répression à l'encontre des militants et militantes environnementaux a amené l'Organisation des Nations Unies à créer une cellule rapide.
0: Vous n'êtes pas mandaté par les Nations Unies, mais par la Ligue des droits de l'homme, nous sommes d'accord.
1: Je suis mandaté par les États. Quand j'ai été nommée en octobre 2022, la première mission, c'était de vérifier que les États respectaient les droits des militants environnementaux. On a visité plusieurs pays européens et on a été frappés, avec mon équipe, de la concordance des récits. D'abord, la médiatisation, sous forme d'accusations de terrorisme, etc., qui amenait à de la violence policière et des jugements de plus en plus durs. Un papier sur ce que sont les nouvelles formes de mobilisation, notamment avec usage de la désobéissance civile. Il fallait rappeler aux États que les droits de ces manifestations sont protégés. Ensuite, j'indique aux États pourquoi les militants utilisent ces nouvelles formes non conventionnelles de mobilisation. C'est ce qui m'a amené à prendre la parole dans de nombreux procès partout en Europe. L'accompagnement des magistrats a été souvent très fructueux. Ce droit de manifester est protégé par le droit international, quand bien même la manifestation est interdite. Les manifestants, manifestantes et les organisatrices doivent être soumis à la règle de la proportionnalité. Les militants qui usent de ces formes de militantisme savent qu'ils dépassent la loi, savent qu'une réponse peut s'appliquer. Mais l'effet dissuasif de la sanction pénale est important. Nombre de jeunes sont contraints de s'éloigner de leur combat par peur de la répression et des répercussions d'une condamnation, l'inscription au concours par exemple. J'ai des contacts avec la Cour européenne des droits de l'homme, dont le président me dit qu'ils sont confrontés à un afflux massif de dossiers de militants climatiques qui vont contribuer à consolider une nouvelle jurisprudence, éloignant notamment la crainte des peines de prison pour les militants et militantes du climat qui usent de ces nouvelles méthodes. Les juridictions en appel doivent donc regarder vers cette cour.
0: Bien, merci Monsieur Forest. Partie civile, une question ?
2: Vous avez dit en introduction que vous étiez un militant pacifiste. Pensez-vous que les militants qui utilisent de la violence doivent donc être condamnés ?
1: Non, nous avons de grandes discussions aux Nations Unies sur ce qu'est la violence légitime. Je parle là de la désobéissance civile.
2: J'ai là une citation de Le Guay qui dit « Nous appelons au débâchage ». Est-ce que c'est une action symbolique, ça ?
1: Oui, ce sont tout à fait des actions symboliques qui rentrent dans la désobéissance civile, qui ne sont pas de la violence entre les personnes.
2: Ah, donc les coups de surveillance que doivent endosser les agriculteurs sont justes ?
1: Ah, ça, ce n'est pas mon mandat. Moi, je m'occupe de la répression des militants et militantes et des actions non conventionnelles.
2: Que vous n'avez toujours pas précisé ?
1: Bah, laissez-moi finir. Les actions non conventionnelles, comme dit précédemment, reviennent à la désobéissance civile.
2: Non, vous n'avez toujours rien dit.
3: Vous n'êtes pas d'accord, hein, voilà, c'est tout.
2: Moi, j'y crois pas, c'est mon opinion. Qu'est-ce qui vous fait penser qu'on a en face de nous des défenseurs de l'environnement ? Bon, est-ce que vous pensez que les prévenus sont de vrais militants environnementaux ?
1: Comme je l'ai précisé, je ne connais pas les prévenus. J'interviens par rapport à mon mandat.
2: Donc là, je vous le reproche, vous ne connaissez pas ce qu'il s'est passé.
3: On vous remercie.
0: Bien, j'appelle le troisième témoin, Monsieur Biteau.
4: Oui, bonjour.
0: Eh bien, allez-y, présentez-vous.
5: Benoît Biteau, paysan et député de Charente.
4: Je suis militant paysan depuis 40 ans et c'est à ce titre que j'interviens aujourd'hui. Sur la deuxième plus grande zone humide de France, c'est un sujet sensible. D'autant plus qu'une grande quantité d'argent public a été investi. Si les stockages de l'eau pourraient être efficaces, c'est si de grands travaux d'aménagement étaient mis en place au préalable pour que le milieu du marais Poitevin reste humide. Cette étude, elle dit que c'est la seule solution. D'abord, restaurer le grand cycle de l'eau, réparer les nappes de stockage souterraines, c'est la condition avant laquelle on pourrait réfléchir à du stockage. Dès la fin du XXe siècle, j'ai alerté. J'ai très vite tiré la sonnette d'alarme. Et l'écueil dans lequel vous tombez, c'est qu'on nous fait passer pour des anti-irrigation. Je ne connais pas une seule personne, même présente à Sainte-Soline, qui soit contre l'irrigation. Et pourtant, je n'irrigue plus sur mon exploitation. Et ça, c'est parce que je suis agronome et que c'est ma passion. J'ai donc pu trouver d'autres solutions. Et je produis autant que quand on irriguait. En tant qu'élu, je suis très attachée à l'utilisation de l'argent public dans l'intérêt de tous. Et dans ce cadre de la question du stockage, seuls 6% des agriculteurs bénéficient de cette eau. Et ça, ça va à l'encontre du commun de l'eau. Qui dit commun, dit partage. Et ça, ce n'est pas possible quand l'eau est stockée de cette manière. Il faut que l'eau s'infiltre pour permettre tous les usages, de la consommation humaine à l'agriculture et à l'industrie.
6: J'ai une question peut-être idiote.
4: Allez-y, c'est les meilleurs.
6: Est-ce que votre exposé était spécifique à ce territoire ou est-ce à l'échelle nationale ?
4: La boussole, c'est le code de l'environnement. Chaque territoire a ses spécificités. À chaque fois qu'on crée des stockages de l'eau, l'usage ne va pas forcément être le même.
6: Ah, vous admettez que ce sont des spécificités sur le coin ?
4: Le marais de Poitevin, c'est la zone de France la plus éloignée des châteaux d'eau qu'on appelle les montagnes. Et donc, qui a le plus besoin de retenir l'eau. Et là où les retenues collinaires mieux acceptées par les populations. Chez nous, où c'est aussi plat qu'une carte postale, on ne peut pas. Et ça passe donc par le stockage, par les arbres, les haies.
7: Est-ce que vous pourrez nous poser la même question du stockage de l'eau dans le marais Poitevin à nous, en tant que partie civile ?
6: Je termine, puis tout le monde aura sa question. Pour avoir entendu les mêmes discours avec les mêmes intervenants, on a l'impression que personne ne dit la même chose.
4: Je m'autorise à dire que la science et les experts, ce n'est pas tout à fait la même chose. Il y a des 10 experts qui ne sont pas des scientifiques.
6: Ce que je veux dire, c'est que la vérité est partout et nulle part. Hein. Les seules consultations sous forme de réunions publiques et de confrontations ont été portées par ceux qu'on appelle les opposants. Bon, je vais poser la question à la partie civile, qui meurt d'envie d'y répondre. Ils vont peut-être vouloir nous éclairer sur la spécificité du territoire. Alors, on est dans une zone où les nappes sont superficielles, c'est-à-dire à la surface. Donc on ne va pas puiser dans le fond. On prend cette eau qui sinon irait à la mer, parce qu'on est au seuil du Poitou. C'est pour ça qu'on prend l'eau dans ces nappes superficielles.
4: Est-ce que je peux réagir ?
7: Attendez !
4: Les nappes sur notre territoire, elles sont dites réactives, c'est-à-dire qu'elles se remplissent et qu'elles se déchargent très vite. Mais si cette eau part très vite, c'est parce que ceux qui veulent du stockage, c'est les mêmes qui ont arraché les haies et les arbres. Normalement, cette eau, elle se vidange dans la zone humide, et ça, c'était très important. Ils ont fait que l'eau part toujours plus vite à la mer pour aujourd'hui nous dire que l'eau part trop vite à la mer.
6: Merci, merci, on va s'arrêter là. On n'est pas à l'Assemblée. C'est moi qui mène les débats et j'ai eu mes réponses. Bien.
8: Bien, chef.
6: À vous. Est-ce que vous avez des questions ?
7: Oui, oui, oui.
6: Je reviens sur la manifestation de Mosée sur le Mignon. La première mobilisation, vous savez qu'il y a eu des dégradations sur un engin de chantier.
4: Oui.
6: Ensuite, à Épane.
4: J'étais pas là, j'avais le Covid.
6: Il y a eu des dégradations à Épane, chez un agriculteur bio. La Confédération paysanne, d'ailleurs, s'est excusée. Comment avez-vous pu croire que la manifestation de Sainte-Soline ne serait pas violente ? C'était annoncé.
4: Par Darmanin, oui.
6: En tout cas, était-ce vraiment une bonne idée d'organiser cette manifestation ?
4: Précisément, je vais répondre sur pourquoi j'étais à Sainte-Soline. Quand les citoyens ont saisi par la voie de justice et que la justice leur a donné raison et qu'il ne reste qu'un outil qui est dans la Constitution, le droit à manifester, je trouve qu'on va beaucoup trop loin dans l'atteinte citoyenne. Il a été mobilisé à Sainte-Soline 3000 policiers qui avaient la volonté de défendre un trou vide financé par 70% d'argent public. Les gardiens de la paix, je préfère les appeler comme ça, auraient pu être là pour accompagner les manifestants pour visiter un chantier.
6: Monsieur Biteau, est-ce que vous savez quelles avaient été les propositions de la préfecture pour cette mobilisation ?
4: La préfecture a interdit la manifestation.
6: Est-ce que vous savez ce qui a été proposé ? Car il y a des contacts préparatoires avec différentes organisations comme celles qui sont représentées ici. Ce qui a été proposé, c'est... Vous aurez l'autorisation d'approcher de la réserve avec les tracteurs, avec les drapeaux, avec un point presse si on a l'assurance que les tracteurs repartiraient et quelque autre point de garantie de maintien de l'ordre.
4: Non, je ne la connais pas.
6: Et cette proposition a été refusée, malgré ce qu'elle traduisait de liberté d'expression, de volonté d'informer, etc., etc., etc. La condition préalable pour la préfecture, c'était aussi que cette manifestation, elle, soit déclarée pour permettre de mettre aussi en place les dispositifs de secours et de garantir qu'il n'y ait pas de dégradation.
2: Mais il n'y avait rien à dégrader. Il y avait des tirs des policiers loin de la bassine. Je suis députée, je suis très attachée à l'état de droit. Aussi, l'état de droit, c'est la parole scientifique et c'est entendre la parole des citoyens quand ils sont mécontents.
6: Donc, pas d'autres questions ?
7: Si. Oh.
1: Est-ce que vous avez l'avis d'une académie qui se prononce contre le stockage de l'eau ? Toutes les académies sérieuses se prononcent pour.
6: Qu'est-ce que vous appelez une académie ?
2: Eh ben, une académie qui travaille sur ces questions et toutes se prononcent pour.
1: Est-ce que je peux faire référence aux débats qui ont lieu à l'Assemblée en ce moment dans le projet de loi agricole ? Quand le projet de loi a été étudié, il y a eu une multitude de références. Donc on a auditionné beaucoup de scientifiques sur le stockage de l'eau. Un seul s'est prononcé favorable au stockage de l'eau. Tous les autres ont dit que c'était une maladaptation. On essaye de trouver des réponses pour sortir la profession agricole de la difficulté. Les agriculteurs vont être les premières victimes car 4 années sur 10, on ne pourra pas remplir ces infrastructures.
6: Ce qu'il me répond, c'est que les bassines ne sont pas assez efficaces. Ça n'a rien à voir. Bon,
1: vous avez eu la réponse à votre question. Bon, autre chose à dire, partie civile ?
6: On a supporté leur propagande tout le temps, là. Ça suffit, hein. Vous avez votre collègue, là, la Sandrine Rousseau, qui a dit qu'elle avait rien à taper des revenus des agriculteurs. Est-ce que vous dites ça, vous aussi ?
2: Je siège aussi avec Vauquier, hein. Et je m'appelle pas Sandrine Rousseau.
7: Monsieur Bitot n'a pas à faire le commentaire d'autres élus. Est-ce qu'on en a fini avec les questions ? Madame l'avocate générale.
0: Vous dites que tous les recours étaient épuisés, mais la décision de Bordeaux est postérieure. Il y avait encore des procédures en cours et qui fonctionnent, ça questionne. Et je voulais savoir où nous en étions à l'heure actuelle sur cette bassine.
2: Mais... le chantier était déjà lancé, donc fallait tirer le signal d'alarme.
0: Mais elle n'était pas construite. Il n'y avait pas d'eau.
2: Si, le terrassement était fini.
6: Je crois que vous avez répondu à la question de l'avocat général.
7: Monsieur Bitot, merci. Vous pouvez disposer.
6: Bien. Les prévenus se sont avancés. Il est précisé qu'aucun d'entre vous n'avait de casier judiciaire au moment des faits. Monsieur Benoît Jaunet, quelles sont vos activités ?
1: Je suis paysan depuis 17 ans, installé en individuel. Je suis agriculteur en polyculture, élevage, donc essentiellement de l'herbe pour mes vaches. Je n'ai plus de rôle à la Confédération paysanne.
6: Vous êtes mariée, vous avez des enfants ?
1: Je suis paxée et j'ai 2 enfants.
6: Quel revenu avez-vous ?
1: Je vis de l'activité de la ferme et je dégage un revenu à peu près équivalent à 2 SMIC selon les heures de travail.
6: Votre compagne travaille avec vous ?
1: Ma compagne a un travail extérieur à temps partiel.
6: Vous évaluez vos charges à combien sur vos emprunts ?
1: J'ai 1 200 € d'emprunt pour la maison. Pour l'exploitation, quand je parle de mon revenu, c'est déduit par rapport à l'emprunt.
6: Est-ce que vous voulez ajouter quelque chose sur votre situation ?
1: Non.
7: Monsieur Giraud, même question.
2: Je suis toujours paysan dans le Jura. Depuis le début des années 2000, on produit du lait avec mon frère pour fabriquer du comté. En termes de revenus, je suis entre 1 500 et 1 800 € par mois, même si on n'a pas de salaire en tant que tel. Pour environ 50 heures semaine, donc on est en dessous du SMIC horaire.
6: Vous êtes mariée, vous avez des enfants ?
2: Je suis mariée, j'ai 3 enfants qui sont grands maintenant, encore 2 à charge. Pour l'instant, ils ne sont pas dans des études agricoles.
6: Concernant la Confédération paysanne, vous êtes encore porte-parole, vous siégez encore. Donc vous êtes toujours élu régional, mais sans responsabilité nationale.
2: Je suis militant local et je suis élu au niveau départemental, mais j'ai plus de responsabilité sur le plan national. Conformément au statut de la Confédération paysanne que vous lirez.
7: Monsieur Le Guay.
1: Oui, alors moi, je bénéficie du RSA. J'ai 3 grandes filles à qui je verse la moitié de mon RSA. Je m'en sors grâce à un mode de vie extrêmement frugal et à un hébergement à titre gratuit. J'ai écopé d'une peine de 6 mois de bracelet électronique, comme vous le savez bien, et à 20 000 € d'amende.
6: Vous êtes au RSA depuis combien de temps ?
1: Je suis au RSA depuis 2021. J'ai arrêté mon activité salariée car le collectif pour lequel je travaillais était impacté par mon activité militante.
6: Donc là, si vous cherchez du travail, votre militantisme va être impacté. Vous envisagez de retravailler ?
1: Oui.
6: Quelle était votre activité ?
1: J'étais animateur, éducateur à l'environnement.
7: Bien. Monsieur Gary, même question. Quelle est votre situation ?
2: Je fais du travail agricole et de l'accompagnement juridique sur les questions d'habitat, notamment.
6: Dans quel cadre l'accompagnement juridique ?
2: Bah, vous avez qu'à dire que c'est du travail associatif.
4: L'accompagnement juridique, c'est sur les régularisations d'espaces qui ont été préservés de la construction d'un aéroport. Silence dans la salle. Oui, oui, sur Notre-Dame-des-Landes.
1: Donc en fait, c'est sur un plan juridiquement cadré, il n'y a rien, il n'y a pas de contrat de travail, il n'y a rien. Le travail agricole fait l'objet de contrats, c'est de l'intérim.
4: Je vis avec des faibles revenus. Le travail agricole fait parfois l'objet de contrats de travail, ça dépend des mois. Je m'appuie sur ma compagne, sur son activité d'élevage, et la réalité de l'activité agricole étant ce qu'elle est, je ne suis pas toujours déclarée.
1: J'ai du mal à qualifier l'accompagnement juridique sur une question d'habitat. Que je comprenne si vous en tirez des revenus. C'est quoi ce travail?
4: C'est beaucoup de travail pour peu de revenus. Puisqu'on a su préserver ces terres du béton, ça génère tout un tas d'activités. C'est du bénévolat, mais disons que c'est d'utilité publique.
1: On va rester sur bénévolat. Vous indiquez avoir très peu de revenus, approximativement...
4: Des revenus à moins de 1000 euros par mois.
1: Vous travaillez avec votre compagne? Vous avez des enfants?
4: Non.
1: Bien. Messieurs, si vous n'avez rien d'autre à nous dire, je vais vous inviter à vous asseoir.
0: Nous n'avons pas la suite, et on propose que la suite, ce soit elle et eux qui vous la racontent après leur procès, parce que nous n'allons pas refaire de retransmission, mais on vous remercie, et on remercie toutes les personnes qui ont permis

0: Après des heures d'audience, les quatre inculpés ressortent enfin du tribunal de Poitiers. Julien Leguet, co-porte-parole de Bassine Non Merci.
1: Je sais que vous avez eu des superbes retranscriptions. Je pense même que vous avez dû bien vous marrer à certains moments, parce qu'on avait un clown professionnel dans la salle. Clown sinistre, ouais, le meilleur avocat de France en la personne de Monsieur Jambon. Jambon. Non, ouais, je fais au contraire de la pub. Hein, on va avoir les dates pour aller le voir en tournée. Si vous n'avez jamais insisté à une plaidoirie ridicule, voilà. Plus sérieusement, vous avez dû entendre les réquisitions. Plus ou moins, ils proposent la reconduction à l'identique des peines qui avaient été retenues en première instance. 1000 euros à nos camarades de la conf, à Nico et à Benoît. Ils réclament 3 mois de sursis, évidemment reconduit avec interdiction de territoire pour ces deux-là, des Deux-Sèvres, et pour ma part pour Sainte-Soline et Mosée. L'interdiction de port d'armes. Donc ça, on a déjà dit qu'on n'en avait pas grand-chose à carrer. Et peut-être que la flûte est une arme. Et la proc qui a considéré quand même cette histoire de confiscation d'armes était un non-sens. Donc je pense qu'il y aura ça au moins la prochaine fois. Et donc pour ma part, j'enquière la peine maximum pour ce type de fait. Le maxi, c'est 6 mois et c'est ce qui a été réclamé. J'ai envie de le positiver en se disant que j'aurais pas de mauvaise surprise comme la dernière fois à avoir 6 mois de bracelet où c'était pas attendu. Voilà, le délibéré est lancé pour le 1er juillet. À partir de ce moment-là, en fonction de la décision, on va l'entamer un petit peu en amont. On se posera la question de savoir s'il y a cassation derrière, si la cassation n'est pas satisfaisante, est-ce qu'on va jusqu'à la Cour européenne des droits de l'homme. Je vais m'arrêter là, et peut-être si dans vos interventions, les camarades, on a eu des super, super témoins à qui il faut vraiment rendre hommage et qu'on dit des choses très, très importantes. Mais je m'arrête là.
2: Ouais, moi, je voulais dire un mot sur ce qu'ont pu nous dire les avocates et un peu le ressenti qu'on a pu avoir. Je ne sais pas si c'est de bon augure ou quoi, mais le ministère public, la procureure a semblé le faire à minima, nous ont dit les avocates. Est-ce qu'elle y croit pas ? Est-ce que... Même si elle a fait les mêmes réquisitions avec les mêmes peines, elle a plusieurs fois exprimé le fait que bon, ça aurait pu être ces quatre-là, ça aurait pu être plein d'autres. On a pris ces quatre-là parce qu'ils étaient visibles et que c'était plus simple. Elle l'a exprimé comme ça. Alors moi, je suis pas juriste, encore moins avocat, mais parce qu'ils sont visibles et que c'est le plus simple, c'est pas des termes juridiques, quoi. Ça paraît un petit peu léger comme argument. Et quand même des magnifiques plaidoiries de nos avocats et avocates, et en effet des témoignages. J'ose envisager, si ce n'est une relaxe, en tout cas un allègement de tout ça, parce que il y a eu un super boulot de fait dans ce tribunal par nos avocats. Et je voulais vous remercier encore tous et toutes d'être là. C'est chouette. Merci à vous.
3: Effectivement, en sortant, heureusement, on a fini par les meilleurs des avocats, qui sont les nôtres. En remettant les choses à leur place, même si il y a Sainte-Soline 1, Sainte-Soline 2, les manifs ne sont jamais les mêmes, elles ne sont jamais faites pareilles. Le mélange des genres ne fait pas une décision de justice. Et c'est quand même ça qu'on a senti, et que ça a été bien défendu par nos avocats, avocates. Et effectivement, moi aussi, j'ai envie d'y croire, même si il a été demandé la même chose. La présidente du tribunal, aujourd'hui, ne semblait pas vraiment à notre faveur. Mais la manière de démontrer que ça a été fait à la va-vite et qu'on serait les coupables idéales, et encore une fois, de mélanger les genres, de vouloir nous invisibiliser, de mélanger la manif du samedi avec la présence des tracteurs le vendredi, ça joue réellement quand même en leur défaveur. Et à minima, moi aussi, je pense que ça ne peut jouer qu'en notre faveur pour une diminution de peine. On restera à leurs yeux, et on l'avait compris dès le premier jour, le reflet facile à choper, et ils l'ont redit, d'un mouvement qui, après nous, continue au sein de la conf, mais au sein de la société, et que la lutte continue, elle continuera après nous, et elle continuera même si nous sommes condamnés. Nova Saran.
0: Benoît Feuillu, co-porte-parole des soulèvements de la terre.
4: Et moi, je vais dire un petit mot pour finir. Quand on dit que le parquet a fait le job minima, elle l'a fait mollement, mais en fait, elle a quand même redit qu'il n'y avait ni état de nécessité, ni urgence à agir au vu des problèmes environnementaux et climatiques, ce qui, moi, continue de me choquer profondément, et j'imagine vous aussi, si vous aviez été dans la salle. Et vous voyez, quand c'est nous qui parlons, bah, t'as toujours ce truc de classe un peu avec les juges, où nous, on est des simples militants, on gagne pas bien notre vie, on est des paysans, paysannes, ou je sais pas quoi, et t'as toujours l'impression que ton droit à la parole est quand même mesuré, puis qu'elle te regarde vite d'une manière un peu condescendante, surtout quand par ailleurs t'as décidé de faire une déclaration, et puis de pas complètement jouer le jeu de répondre à ces questions après, même si c'est ton droit le plus élémentaire, en tout cas c'est ton droit au tribunal. Et là, on avait un gars un peu spécial dans le tribunal, ça n'a pas été évoqué. On avait un type qui a un statut comme ça, il se trouve que c'était Michel Forst, qui est rapporteur spécial aux Nations Unies sur les questions de répression des militants environnementaux. Et là, tout de suite, tu vois, le gars, ça fait un peu autre chose face à la juge. Là, elle lui souriait un peu, elle lui parlait un peu mieux, etc. Et ce qui était intéressant, au-delà de cette question de statut, qui tout d'un coup fait que certaines paroles peuvent être plus entendues que d'autres, et encore, moi je dis ça, je suis, vous voyez, je suis un homme blanc d'un certain âge, je suis pas, voilà, un jeune de cité, racisé, enfin le genre de personnes qui veulent absolument encore moins écouter dans les tribunaux. Moi, ils m'écoutent à moitié, il y a des gens qui s'écoutent encore beaucoup moins que ça. Lui, elle l'écoutait un peu, et en fait, ce qui était vraiment intéressant par rapport à un parquet et à des avocats de la COP de l'eau ou l'espèce de fou cinglé de la coordination rurale qui vont vous expliquer en long et en large. Parce qu'en vrai, il faut vous dire que c'est endurant, on se tape quand même 3 heures à entendre des gens qui vous disent « Il n'y a aucun problème avec les bassines, c'est bien, c'est bénéfique, ça a été tout concerté, c'est génial, il n'y a pas de problème climatique, c'est bien, on ne voit pas pourquoi les gens manifestent. » Vous entendez ça quand même, ça dure longtemps là-dedans. Et il y avait ce monsieur Forst, rapporteur spécial des Nations Unies, qui a exposé très calmement, de manière assez convaincante et argumentée face à la juge, que au vu de l'état du monde, au vu de l'état de la planète, au vu de l'état de l'eau, c'était assez indispensable aujourd'hui que des gens puissent exercer de la désobéissance civile, faire des manifestations non conventionnelles, il disait. Il l'a dit, il l'a redit plusieurs fois, et non conventionnel, il l'a rappelé, parce que vous voyez, on nous dit qu'on est super violent, voilà, quand on va démonter une bassine, et lui, il l'a redit maintes fois, il a dit, la violence contre les biens, ça n'existe pas, ça n'existe pas, vous voyez. Moi, c'est le message que j'ai envie de retenir aujourd'hui. Ça a assez scandalisé le gars de la coordination rurale. La violence contre les biens, au vu de l'état du monde, ça n'existe pas. Et par contre, faut y aller, quoi.
5: On passe par face, on démontra toutes les bassines. Et puis par qui, on
6: passe par face, on démontra toutes les bassines.
4: Et tout l'après-midi, il y a un truc qui m'a rassuré quand on entendait de manière un peu endurante tous ces gens raconter des zinzineries, c'est que je savais qu'il y avait Édredon Sensible qui allait jouer à la fin, et ça m'a fait tenir tout l'après-midi. Du coup, j'espère que vous allez rester pour eux, parce que moi, c'est ça qui m'a tenu, quoi. Merci à vous d'être là. Et vous, bien sûr, quoi.
1: Et en effet, ben, c'est l'occasion vraiment, là, au nom de tous les quatre, de remercier toutes celles et ceux qui se démènent depuis des semaines pour que ces rassemblements aient lieu, les camarades qui ont chargé des camions hier, les camarades qui ont monté ces structures dès hier et ce matin, etc. Les camarades qui ont fait du soin, les camarades qui ont fait à manger. En fait, c'est ça une lutte vivante. Et vous l'avez compris, nous dans cette lutte, on est juste ceux qui sommes devant avec le micro. Notre rôle s'arrête là, mais notre lutte, elle est vivante parce qu'il y a de la place pour tout le monde et que tout le monde trouve sa place. Nos bassaranes.
4: Discours juillet, méga canal. Ouais. Et 26 septembre, les pesticides.
0: Et comme à chaque fois que Bassines Mon Merci organise une action, la journée s'est terminée en fête avec des super concerts. Et voilà les amis, c'est ici la fin de cette retransmission de ce procès de Poitiers du 27 mai 2026, à télécharger via notre site polémiquesetlavoixoff.com avant qu'on se retrouve très bientôt sur votre radio encore libre préférée, nos bassaranes, nos passaranes. Ce n'est qu'un combat, continuons le début, salut.

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Une émission qui démarre avec David Vélez, une sortie chez Sublime Frequencies, Beta Vulgaris. C'est un disque magnifique, David Vélez.

En 1975, Malcolm Poynton's avait établi un score, donc une partition graphique, et l'avait envoyée à divers musiciens par l'entremise d'un magazine. Et Ian Halliwell's a décidé en fait de sortir Project Symbiosis et de demander à des musiciens d'aujourd'hui de réinterpréter cette partition graphique. Voici sa version. Ian Halliwell's, donc, qui interprète Malcolm Poynton's, la pièce de 1975. Ça apparaît chez Haley Recordings.

David Lee Myers nous revient avec un nouvel album. On en passe trois morceaux, j'aime vraiment beaucoup. Ça se nomme Chronos, ça paraît chez Pulse With, son label. Et c'est sa version de la musique des années 50-60, donc Early Electronics, par le New-Yorkais David Lee Myers.

Magnifique compositrice Elsa Justel, qui était originaire du Brésil, est née en 1944, a rejoint la France dans les années 80 et est devenue professeuse de musique électroacoustique. L'ombre du pont est son nouvel album chez Empreinte Digitale. Il rassemble diverses pièces, dont Haricots et Petits Bâtons, un hommage à Béatrice Ferreira de 1995, et un autre, Dialogo con Hanna, que nous écoutons tout de suite. Voilà donc deux morceaux, Haricots et Petits Bâtons, Dialogo con Hanna par Elsa Justel.

Un grand plaisir que de retrouver Godspeed You Black Emperor, très en forme. No Title est le nom de leur nouvel album chez Constellation. Toujours, bien sûr, on ne change pas une recette qui marche. La fidélité est la marque de ces Canadiens. Godspeed You Black Emperor, c'est très très beau.

On finit avec une autre sortie de Sublime Frequencies, tout comme on avait commencé l'émission. Colin Andrew Sheffield, il est américain. Moments Lost est sa nouvelle parution. Colin Andrew Sheffield, et c'est la fin de cet Indie Drome. Bien le bonjour chez vous.

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0: votre attention, s'il vous plaît. En raison d'un incident de signalisation, le TGV numéro 424 en provenance de Strasbourg, départ initialement prévu à 20h12, est annoncé avec un retard d'environ 5 minutes. Merci de votre compréhension.
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1: Bonjour chers auditeurs et bienvenue sur Fréquence Cachée, émission musicale du mardi à 16h sur Radio Éphémère une semaine sur deux. Je suis Stéphane Fontan et ensemble nous allons explorer et redécouvrir des albums d'exception et des artistes oubliés. Vous pourrez dès demain retrouver cette émission en replay dans la rubrique podcast sur le site de Radio Éphémère. L'émission d'aujourd'hui, la seconde partie d'un diptyque consacré à deux figures majeures du rock alternatif américain, deux musiciens qui ont partagé la même scène avant de suivre des chemins radicalement différents. Ce second épisode est le portrait d'un chanteur américain, donc de rock alternatif. Actif depuis la seconde partie des années 80, il est une figure aussi charismatique qu'imprévisible, dont la vision artistique a largement dépassé le simple cadre musical. Personnalité hors norme et provocatrice, il est également à l'origine de la création du célèbre festival de musique Lollapalooza en 91. Avec son timbre de voix unique aux côtés du guitariste Dave Navarro de Jane's Addiction qui fait l'objet de l'épisode précédent, nous plongeons immédiatement dans l'univers musical de Perry Farrell. On attaque tout de suite avec la chanson True Nature de Jane's Addiction sortie en 2003.

C'était True Nature de Jane's Addiction sur leur album de reformation Strays, sorti en 2003. Peretz Bernstein, alias Perry Farrell, naît à New York dans une famille juive du Queens en 59. Son enfance est marquée par le suicide de sa mère alors qu'il n'a que 3 ans. Devenu adolescent, il part en Californie pour devenir surfeur. Vivant dans sa voiture, il s'intéresse très tôt à la musique et à la scène alternative qui émerge dans les clubs de Los Angeles au début des années 80. Il fait ses premiers pas avec Psycom dès 81, un groupe influencé par le post-punk et les sonorités gothiques de l'époque, et change alors son nom en Perry Farrell, jeu de mots avec le terme anglais peripheral. On écoute tout de suite la chanson Hoka He, ouverture de l'EP 5 titres de Psycom.

C'était Okahi, chanson de Psycom, le premier groupe de Perry Farrell, futur chanteur de Jane's Addiction. On retrouve dans Jane's Addiction des éléments post-punk et une manière de chanter très expressive qui trouvent leur source dans Psycom. On écoute à présent la chanson Xayola.

C'était Xayola de Psycom sur l'unique EP 5 titres du premier groupe de Perry Farrell. Entre 81 et 84, Psycom fait la première partie de groupes alternatifs émergents comme les Minutemen, The Cult, Sonic Youth et les Meat Puppets, avant de commander 1500 exemplaires de leur première EP, dont malheureusement la moitié arrive déformée. Le groupe est dégoûté et décide alors de se séparer. En 85, Perry Farrell cherche à former un nouveau groupe sur les cendres de Psycom. Il est bientôt rejoint par le bassiste Eric Avery, puis par Stephen Perkins à la batterie et en 86 par Dave Navarro à la guitare. Jane's Addiction est souvent considéré comme le groupe le plus célèbre de rock alternatif. Leur nom est tiré d'une colocataire de Perry Farrell à cette époque, Jane, mais c'est également un jeu de mots avec le mot Chains pour faire Chains Addiction. En 87, ils enregistrent un set marathon de 22 chansons au Roxy Theater de West Hollywood, dont les 10 chansons qui seront retenues pour le premier album, plus d'autres que l'on retrouvera en partie sur les albums ultérieurs. Au cours de ce concert, Perry Farrell est toujours aussi provocateur et va jusqu'à copieusement insulter les 150 représentants de labels invités ce soir-là. Ils sont finalement signés chez Warner pour leur premier album studio Nothing Shocking, dont on écoute tout de suite la chanson Pigs in Zen.

C'était Ocean Size de Jane's Addiction, extrait de leur premier album studio Nothing's Shocking, sorti en 88. Si ce disque pose les bases du son unique du groupe, c'est avec Ritual de lo Habitual, publié en 90, que Jane's Addiction connaît véritablement la reconnaissance du grand public et de ses pairs. Cet album majeur, mélange de hard rock, de funk, de psychédélisme et d'influences alternatives, deviendra une référence incontournable et influencera toute une génération de musiciens dans les années 90. Face à des tensions internes croissantes, le groupe décide de se séparer. Perry Farrell fonde Lollapalooza pour une tournée d'adieu chaotique qui deviendra rapidement un rendez-vous incontournable de la culture alternative, permettant de réunir des artistes issus du rock, du hip-hop et des musiques électroniques. Après cette séparation en 91, Perry Farrell poursuit son exploration musicale avec le batteur de Jane's Addiction et fonde Porno for Pyros, un projet plus expérimental, qui publiera deux albums improbables dans les années 90. Farrell trouve le nom du groupe en tombant sur une publicité pour feux d'artifice dans un magazine pour adultes. Comme nous sonne sur Fréquence Cachée, nous allons écouter ensemble plusieurs de leurs chansons, plus confidentielles sur les ondes que Jane's Addiction. Porno for Pyros pousse les curseurs psychédéliques à fond dans un registre où tout le monde semble défoncé en permanence. Les chansons dépouillées d'arrangement mettent en avant la voix abrasive du chanteur dans une joyeuse ambiance festive et tribale, moins lourde que Jane's Addiction. On écoute tout de suite Sadness, piste d'ouverture du premier album de Porno for Pyros, sorti en 93.

Sadness de Porno for Pyros sur leur premier album sorti en 93. Le groupe se produira ensuite au festival de Woodstock en 94 avec une stripteaseuse déguisée en diablesse cracheuse de feu. C'est d'ailleurs à ce festival que Dave Navarro fait ses débuts sur scène avec les Red Hot Chili Peppers au même moment pour présenter les premières chansons de One Hot Minute. Porno for Pyros fait un carton à la radio avec un de leurs singles dont le clip tourne en boucle sur MTV, réalisé par Jonathan Dayton et Valerie Ferris, les réalisateurs de Little Miss Sunshine. On va écouter le single Pets, magnifique chanson tirée du premier album de Porno for Pyros.

C'était Porno for Pyros, un joyeux bordel musical, une chanson éponyme du premier album de 93. C'est flagrant sur cette chanson, hein, le groupe est dans le même registre de musique alternative et anticonformiste que ses contemporains, les Butthole Surfers, les Red Hot Chili Peppers, Mr. Bungle et Primus. Pendant une durée de 2 ans, le groupe part visiter des endroits comme Tahiti et les îles Samoa en profitant pour essayer de lever le pied sur les drogues et enregistrer un deuxième album, Good God's Urge, qui sortira en 96. Les chansons sont moins abrasives et comportent des éléments aquatiques comme des bruits de sonar et des dauphins. Dave Navarro y est invité sur une chanson annonçant la reformation de Jane's Addiction. On écoute A Hundred Ways.

Nous venons d'écouter 100 Ways sur Good God's Urge de Porno for Pyros, leur deuxième album. En 2001, Perry Farrell sort un album solo, Song Yet to Be Sung, la même année que l'album solo de Dave Navarro, Trust No One. Le disque comporte énormément de collaborations, plus orientées musique électronique et world music. On écoute tout de suite la chanson-titre que l'on retrouve dans l'épisode pilote de Smallville.

C'était Song Yet To Be Sung de Perry Farrell sur son album solo du même nom. Par la suite, toujours guidé par une volonté de mélanger les genres et de créer de nouveaux univers, il lancera un autre projet musical teinté de danse électronique sous le nom de Satellite Party. Le line-up comporte notamment Nuno Bettencourt, guitariste d'Extrême, Peter Hook, bassiste de New Order et de Joy Division. Ce line-up est complété par Hybrid, un groupe d'électro anglaise qui participera au single que l'on va tout de suite écouter. Voici Wish Upon a Dog Star sur l'unique album Ultra Payloaded sorti en 2007.

C'était Wish Upon a Dog Star de Perry Farrell Satellite Party sur l'album Ultra Payloaded de 2007. Comme on l'a vu dans l'épisode précédent, début 2000, Perry Farrell aura également rejoint Dave Navarro dans Jane's Addiction. Ensemble, ils sortiront deux albums en 2003 et 2011. Les projets variés de Perry Farrell, sa personnalité et son charisme hors normes, sa voix unique et son parcours singulier depuis ses débuts sur la scène post-punk font de lui l'une des personnalités les plus singulières du rock américain. Je vous invite vraiment à aller voir des extraits vidéo de Porno for Pyro, c'est assez marrant à regarder. Fréquence cachée, c'est terminé pour aujourd'hui. On se quitte avec une chanson bien menaçante et tribale. Voici Cursed Female sur le premier album de Porno for Pyros avec Perry Farrell au chant. Bonne écoute et montez le son sur Radio FMR.

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0: Des graines de quoi?
1: D'hypomée, c'est une fleur. C'est des graines qu'on mange. Ensuite, on a des fortes nausées, souvent on vomit, et après on rigole beaucoup.
0: Vous aimez pas vomir?
1: C'est que d'une part j'aime pas vomir, et d'autre part j'en ai pris une fois, j'ai pas trouvé ça fascinant quoi.
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1: Quelle belle intro à l'émission. Bonjour, vous écoutez Mimosa. Attends, attends, je m'amouche.
2: Mimosa, une émission présentée par...
3: Salut tout le monde, c'est Thibaut, vous écoutez Mimosa, une émission où on s'amuse avec en toile de fond l'improvisation théâtrale. Pour m'accompagner dans cette émission, vous le savez, je suis bien entouré car à mes côtés, ce soir, j'aurai Brice, salut.
2: Salut.
3: Et aussi Chloé.
4: Hello la team, ça va ou quoi?
3: Ça va et toi?
4: Bah écoute, ça va, on est là, c'est sympa, il fait beau, Inch'Allah, il fait beau et c'est trop bien.
3: Ouais, vous l'avez compris, on est en trio pour cette émission, donc on enregistre de chez moi. C'est pour ça qu'il fait beau, puisque nous sommes en journée. Et si on fait cette petite émission spéciale, c'est car ce soir, nous avons le plaisir d'accueillir une comédienne et joueuse de l'équipe de France d'impro, dans laquelle elle endosse aussi le rôle de coach, un rôle dans lequel elle a pu se distinguer avec les juniors de trap, avec qui elle remporte deux championnats du monde avec nous, Amel Hamzian. Bonsoir, comment vas-tu?
5: Ça va bien, merci.
2: Oh, wow.
5: Et vous?
3: Bah ça va bien.
4: Ça va super.
3: On est très content en tout cas de t'avoir avec nous. Au programme de l'émission, pas mal de choses de prévues. Il était une fois l'histoire, un sketch où l'on revisite l'histoire, le quiz et pas mal de séquences improvisées. Et ça tombe bien puisqu'on commence avec un petit jeu d'impro qui est l'histoire clapée.

0: L'histoire clapée, en fait, c'est simple, c'est tu racontes une histoire et à tout moment, les autres claquent des mains pour ajouter quelque chose par-dessus. Donc, par exemple, c'est l'histoire d'un petit lutin qui vivait, quelqu'un clappe à la campagne, et à la campagne vivait, et comme tous les lutins qui se respectent, il officiait comme agriculteur. Voilà.
1: Très bien.
0: Est-ce que quelqu'un a envie de commencer ?
2: Je peux commencer.
0: Ok.
1: Let's go.
2: Et oui, ah oui, je démarre de rien.
0: Oui. À part si tu veux qu'on te donne quelque chose.
1: Un sifflet.
2: Un sifflet, ok.
0: Voilà.
2: C'est l'histoire d'un arbitre de match d'improvisation. c'est une histoire d'arbitre. En fait, cet arbitre, il aime bien arbitrer des matchs. Il arbitre un petit tournoi entre deux troupes de la ville
1: de Meaux.
2: De Meaux. Et en fait, son problème, c'est qu'il met que des thèmes à base de fromage, et notamment le brie. Genre, un thème sur deux, c'est un jeu de mots sur le brie de Meaux. Et donc, c'est vrai qu'on fait, on fait vite le tour. Et
0: quelqu'un dans le public le prend super mal.
2: Oui, ok. Et quelqu'un en fait se dit, mais non, mais en fait, moi je suis intolérant au lactose, donc les improvisations autour du fromage, en fait, ça me donne mal au bide et je ne peux plus me permettre de venir, alors que c'est le seul divertissement qu'il y a à Meaux, quoi. C'est la seule chose qui est disponible, donc moi je vais commencer à me plaindre. Donc il envoie des lettres. Il envoie des lettres à l'arbitre, sauf qu'il les envoie de façon anonyme. Et au début, elles sont un peu sympathiques, enfin, elles sont pas trop méchantes. Elles disent, ce serait bien d'arrêter.
3: Et en fait, elle commence à envahir sa maison en mode les lettres de Poudlard qui envahissent ta maison.
2: Ouais. Et en fait, ça commence à s'accumuler. L'arbitre, en fait, il a quand il rentre chez lui, déjà, en fait, il a des lettres jusqu'au niveau du cou. Il n'arrive plus à accéder à son lavabo. Il n'arrive plus à accéder à sa douche. Et il commence, en fait, à ne plus pouvoir vivre chez lui. Donc, il va vivre chez sa copine.
1: Mais les lettres l'ont suivi.
2: C'est ça. Quand il arrive chez sa copine, il ouvre la porte. Et là, elles sont toutes en train de dévaler dans le couloir. Il y a sa copine même qui est en train de surfer, qui est en train d'étouffer. Il lui a sauvé la vie sans le savoir. Et elle a dit, mais qu'est-ce que c'est que toutes ces lettres ? Et il lui dit, je suis désolé, je crois que je suis...
0: Amoureux de toi.
2: Amoureux de toi. Mais ça n'a aucun rapport, elle répond. Je sais, mais je t'aime vraiment beaucoup. Waouh. Et je sais pas comment je me suis mis dans cette situation. Je crois que j'ai vexé quelqu'un et on m'a jeté un sort, c'est pas possible.
3: Et du coup, elle lui dit « Ok, bah dans ce cas-là, si tu m'aimes, marions-nous et on invite cette personne au mariage. »
2: Ok, ça peut marcher. Le mariage commence.
1: Et les serveurs apportent des toasts au brie.
2: Ce brie, lorsqu'il jette son regard dessus, se dit « Mon Dieu, qui a fait ça ?» Il voit l'invité en question, celui qui lui envoyait des lettres, qui lui disait « Non, je ne veux pas de fromage. Bientôt, un plateau de brie va s'approcher de lui. » Alors, l'arbitre va se jeter, l'arbitre qu'on va appeler Michel. Michel court vers le plateau, le jette pour faire en sorte que personne ne soit vu.
1: Et il assomme sa femme.
2: Et sa femme tombe à terre. Il se jette à son cou pour essayer de la rattraper. Il se rend compte qu'elle est assommée, qu'elle ne peut pas se réveiller. Il lui dit « Denise, Denise, qu'est-ce qui se passe ?» Et là, l'invité voit le fromage au sol. Son sang ne fait qu'un tour. « Vous avez accueilli du fromage! Vous avez frappé votre femme! Mais qui êtes-vous? Vous êtes un monstre !» Et l'arbitre est en mode « Le monde se tourne contre moi! Je n'ai rien fait !»
1: Et dans sa colère, ce spectateur, qui est maintenant invité du mariage, fait renaître les lettres en forme humaine, en géant humain de lettres.
2: Un golem de lettres commence à s'animer. Plus la colère du spectateur est grande, plus le golem devient menaçant. Des yeux rouges sous la forme de cachets de cire apparaissent. Le golem de lettres lève ses poings.
3: Et là, Michel, dans un élan de peur et de réflexe d'arbitre d'improvisation, sort son casou et siffle une faute au géant de lettres.
2: Il siffle une faute de hors cadre. Il fait le thème de l'impro, c'était le bris de mots. Vous n'avez pas parlé de bris de mots. C'est un hors thème. Et là, le golem s'effondre. Michel est à la fois apaisé et exténué de devoir se battre, s'en va et lui dit « Je ne me battrai plus contre vous, c'est terminé. »
0: Merci.
1: Bravo, bravo.
2: Merci beaucoup. Merci pour votre aide.
0: Est-ce que, Amel, tu veux essayer de cette petite histoire clapée?
1: Allons-y.
0: Est-ce que tu as besoin d'un mot?
1: Ouais, pourquoi pas.
0: Eh bien, quelqu'un veut en donner un?
3: Orange sanguine.
2: Pas du tout.
1: Yes.
0: Boisson d'été.
1: Bien trop bien. Trop bien.
0: Eh bien, quand tu veux.
1: Nous sommes dans les jardins d'un château. Un château près de Séville, où un petit maraîcher fait pousser plein d'oranges. Il a une orangerie qui est dans l'enceinte du château. Effectivement, le noble qui habite là, Monsieur de la Vega, le laisse cultiver des oranges gratuitement en échange de quelques oranges quelques fois par mois. Notre maraîcher, qui s'appelle Diego, entretient cette orangerie de père en fils. Son père l'entretenait avant lui, son grand-père l'entretenait avant lui, et il espère que son fils, Pablo, Manuel, réussira à faire de même. Mais Pablo, lui, il adore les bécanes. Il a un solex qu'il emmène tous les jours dans la campagne de Séville pour pouvoir se promener avec ses potes.
2: Et la nuit dernière, il a eu un accident avec son solex.
1: Et Diego, ce matin-là, avait donné rendez-vous à son fils. Et il est 11h, le rendez-vous était à 9h30. Et son fils n'arrive toujours pas. Il se met à pester, il regarde ses oranges et il leur dit « Mais pourquoi mon fils ne vient pas à notre rendez-vous ? » C'est une tradition familiale. Quand, d'un coup, il voit une silhouette s'avancer, l'ombre d'un homme sur le sol, il se retourne et c'est un gendarme qui lui dit que son fils est en ce moment même au commissariat. Il a causé un grave accident. Il a renversé 3 arbres. Et il faut le savoir, dans la campagne sévillane, les arbres, c'est sacré. On ne renverse pas d'arbres. Alors, Diego, eh bien, se munit de sa petite bicyclette parce que lui, il est contre...

0: Oh, waouh, waouh. Ouais, c'est un beau waouh. Et le disque pop de la semaine est ton choix?
1: Interpol.
0: Je me doutais un
1: Il
0: petit peu.
1: Il vient de sortir.
0: Je l'avais entendu.

Et bon, oula, et bonsoir, bonsoir Nico. Échappe à la Lune, fidèle à la 2001 et fidèle au poste, comme tous les deux mardis de chaque mois, y compris

0: compris ce mois d'août et cette rentrée, puisque c'est le premier mardi de septembre. Et donc, on salue tous les courageux qui reprennent aujourd'hui. Et on présente toutes nos condoléances à ceux qui finissent leurs vacances.
1: Voilà.
0: Je ne vise personne dans ce studio.
1: Non.
0: Oui, première heure de rubrique après cet excellent disque pop de la semaine dont on va parler. Et une deuxième heure, évidemment, de rubrique.
1: Le disco pop, c'était Interpol, c'est un grand classique de l'émission. Wings on Fire, c'est le nouveau single. Alors, c'était le premier extrait qu'on avait pu entendre parce qu'il avait joué en live depuis longtemps.
0: Ah, c'est pour ça qu'on le connaissait déjà. Non, oui.
1: Et ils l'ont joué à Toulouse d'ailleurs.
0: Oui, bien sûr. Il était sur la setlist.
1: C'est le nouveau single, donc extrait du 8e album This Mirror Wait a Tone, sorti le 28 août, donc vendredi dernier. Je ne l'ai pas acheté encore.
0: Et Mythologie non plus.
1: On va essayer de rattraper ça cette semaine. Voilà, on avait fait un spécial Interpol, donc on ne va pas vous rappeler tous les détails, mais on va juste vous dire que c'est un groupe de New York, donc actif depuis 1997. Ils ont sorti 8 albums depuis 2002 et nous les avons vus dans nos murs le 13 juillet, au Bikini.
0: Ouais, c'était un très bon et concert, très comme un œuf.
1: Voilà, pour les connaisseurs et les
0: néophytes.
1: Et les néophytes.
0: Toujours représentés dans ce studio. Comme ça, lui.
1: On continue avec une nouveté, comme on a passé il y a un petit moment déjà.
0: Je crois que c'est toi qui l'as passé en premier. Après, j'ai enchaîné parce que ça m'a beaucoup plu. French Police, le morceau s'appelle Japan, ce n'est pas le groupe. C'est sorti le 31 juillet. C'est un trio dark américain de Chicago qui a publié son premier album en janvier 2019. Ils en ont sorti 3 autres depuis, ainsi que 6 EP et 11 singles. Depuis Club des Vampiros, c'est celui-là que tu avais choisi, je crois.
1: Ah oui.
0: Tu vois, en 2022, titre m'avait marqué. Déjà, le nom du groupe plus le titre en espagnol, parce qu'on a diffusé plusieurs de leur titre, donc ils ont la particularité, comme ce titre l'indique, de chanter aussi bien en anglais qu'en espagnol, les French Police Japan.

0: Mais pour ce morceau estival, nous sommes entendus, c'était notre choix commun.
1: Oui, et puis il est vraiment, voilà, toujours avec eux, c'est toujours estival.
0: Oui, c'est vrai, c'est vrai. Et pour chemise à fleurs.
1: Et chemise à fleurs et la musique qui va avec. Les Friendly Fires, Lose All Your Friends, single qui est sorti le 26 août 2026, donc c'est la semaine dernière.
0: Ben ouais.
1: Formé il y a pile 20 ans.
0: Et ouais.
1: C'est un peu le son, je suis un peu fort. À Saint Albans, pas dans la région toulousaine, hein.
0: Non,
1: dans
0: non,
1: le côté d'Ertford.
0: Ouais.
1: Les Friendly Fires étaient jusqu'il y a peu un trio d'indie rock dont les styles musicaux très variés vont du funk au shoegaze, en passant par le new disco, le dance punk et l'indie-tronica.
0: Oui, j'aime bien ce mot valise, ouais. Indie et électronica, indie-tronica.
1: Les trois membres sont restés les mêmes, à savoir le chanteur Ed McFarlane et le guitariste Ed Gibson, mais le troisième homme, le batteur Jack Savage, vient de quitter le groupe cette année. Bien qu'ils aient fait une pause de 3 ans, entre 2014 et 2017, ils ont publié en 17 ans de carrière discographique 3 albums. Le dernier remonte à 2019.
0: Oui, ça commençait à faire long.
1: Ouais, 2 albums de remix, 4 hippies et 20 singles. Le morceau de ce soir fera probablement partie de leur futur 4e album, apparaître fin 2026, début 2027. Kiss of Life, leur meilleur titre, fut classé 30e en Angleterre en 2009.
0: Et comme je disais hors micro, en France, on les avait connus parce qu'ils étaient passés très tôt en début de carrière à Canal+, et leurs deux premiers singles, là, Paris is Burning, et puis Jump in the Pool, ça avait bien marqué parce qu'ils l'avaient utilisé comme générique, comme jingle souvent à Canal.
1: Voilà, et on refaisait les souvenirs.
0: Oui.
1: On avait vu Friendly Fires avec Miles Kane en 2011.
0: Dans le cadre du Festival des Arts Rock, oui.
1: Et
0: en 2008 et puis en 2011.
1: C'était pas ça, 2008, juste avant. Avant ça, c'était les French Police avec,
0: oui,
1: Japan.
0: Toujours bien.
1: Mm-hmm.
0: Et on enchaîne avec Stairway. Là aussi, c'est pas la première fois qu'on en parle du Stairway.
1: Ouais,
0: j'ai vérifié il y a un mois ou deux. Mm. In Absence, c'est le nom du morceau sorti le 31 juillet. C'est un extrait éponyme de leur début album. Donc In Absence, qui est sorti le 31 juillet, justement. Stairway, c'est un projet solo post-punk de l'auteur-compositeur multi-instrumentiste new-yorkais qui s'appelle Ben Nelson. Et il se réfère à The Sound, à Low Life, à Teardrop Explose et au Cure. Mais aussi à Jonathan Bruy, qu'on connaît ici, et à The Lab Majesty, qu'on apprécie encore davantage. Depuis novembre 2023, il a publié 3 EP, 9 singles, et donc depuis peu, un premier album, Stairway.

0: si c'est pas du Smith.
1: C'est du Johnny, malheureusement.
0: Oui, c'est le Canada Dry. La Tourtelle.
1: C'est Johnny Marr, donc le guitariste historique des Smiths. It's Time, c'est le deuxième extrait du cinquième album The Age of Everything, qui sortira le 20 octobre. Ouais. On a déjà passé le premier extrait il y a quelques semaines aussi, qui était moins smithien celui-ci. Dès l'intro, on ne peut pas s'y tromper. Johnny Marr, né en 63, l'ancien guitariste des Smiths, a sorti des albums tardivement en solo.
0: Parce qu'avant, il a travaillé plus.
1: Voilà, uniquement à partir de 2013. Quatre albums avec les Smiths. Et ensuite, il a fait des albums avec The Electronic, The Healers, les Modest Mouse et les Cribs.
0: Et oui.
1: Donc, cinq albums solo. Donc, c'est le cinquième qui arrive. Le dernier album était vieux quand même. Il était sorti en 2022.
0: Celui que j'ai beaucoup aimé, je crois, justement, l'avant-dernier.
1: Le dernier album en date. Ouais. C'était celui, tu sais, qui s'appelait... Il avait sorti, je crois... des hippies qu'il avait rassemblés à la fin.
0: Mais oui.
1: Part 1 and 2.
0: C'est ça, oui. Ça.
1: Je ne sais plus trop. Voilà, donc pour Johnny Marr, eh bien, on attend cet album avec impatience. Ce sera donc le 2 octobre. Pardon. Avant ça, Stairway avec In Absence.
0: Oui, qui nous a bien plu. C'est le morceau éponyme du futur album. Cage the Elephant.
1: Alors, je pensais que ça existait plus.
0: Mais pareil, voilà. Ouais. Je me suis dit, tiens, ils ressortent. Ouais. Le morceau s'appelle Beaches in Tennessee, sorti le 12 août. Cage the Elephant, c'est un groupe d'indie rock américain formé dans le Kentucky, lui aussi, il y a pile 20 ans. Leur premier album éponyme était sorti en 2007 et ils s'installent juste après à Londres, en 2008. Le quintet initial était formé des frères Schultz, Matt Schultz, au chant et depuis 2015 à la guitare rythmique, et Brad Schultz, aussi à la guitare rythmique et au clavier. Ils étaient accompagnés du bassiste Daniel Tichenor, je suppose, ou Tichenor, et du claviériste, et du batteur, pardon, Jared Champion, tous quatre toujours présents 20 ans après. Le cinquième membre, le guitariste principal et aussi claviériste Lincoln Parrish, a quitté le groupe en 2013. Quatre ans plus tard, en 2017, le quatuor subsistant devint un sextet avec l'adjonction de deux nouveaux membres, Nick Bokrat à la guitare principale et au clavier, et Matan Minster, à la guitare rythmique et au clavier aussi. Ils ont publié 6 albums, 2 lives, 2 EP, 21 singles. Et celui qu'on va écouter annonce, bien sûr, leur futur 7e album.
1: Et je savais qu'il y avait un morceau connu, oui. Shake Me Down, qui était en 2010, qui avait fait numéro 1 dans les charts rock américains, canadiens et tout.
0: Oui, spécialisé, pas dans les généralistes.
1: Ouais. Et voilà, je me souviens d'un single qui m'avait marqué, qu'on avait passé à l'époque, je pense.
0: C'est vrai, dans l'émission. C'est un petit moment qu'on n'avait pas entendu de nouvelles de Cage the Elephant. Voici qui va être réparé, Beaches in Tennessee.

0: Les Desperate Journalists Terrible Years. C'est leur
1: oui,
0: morceau.
1: C'est un morceau d'actualité. Oui. Un terrible pluriel.
0: Un terrible pluriel. Début, enfin, pas début single, mais premier single tiré de leur futur album qui s'appellera Gilding the Lily, qui sortira le 20 novembre. Ce sera leur sixième album. Desperate Journalists est un groupe de post-punk de Londres formé en 2012. C'est un quatuor avec le line-up inchangé.
1: Deux filles, deux garçons.
0: Ouais. Alors, ce que j'ai découvert, c'est que leur nom, alors je ne connais pas cette chanson, c'est le nom d'une chanson de Cure.
1: Mais, oui,
0: mais une chanson obscure de Cure, une face B, où il y a Desperate Journalists, quelque chose.
1: J'avais lu que le groupe venait de ça, oui, c'est vraiment que tu le rappelles.
0: Leur début d'album est sorti en 2015 et le dernier est sorti en 2024. Hein. Toujours bien, on a toujours aimé Desperate Journalists,
1: on est pas
0: cette voix, toujours bien plaisante et musicalement, ça tient toujours la route. Desperate Journalists, juste avant les Cage the Elephant, avec
1: oui.
0: Beaches in Tennessee.
1: Qui ont fait leur rentrée aussi après une longue absence.
0: Ouais.
1: Et ils ont été studieux, ils ont bien travaillé, donc il faudrait penser à ceux qui préparent leurs examens pour la rentrée et leurs travaux, même ceux qui passent leur code.
0: Voilà.
1: C'est ému pour certains. Qu'on peut prénommer, tu peux même dire le prénom au micro, si tant est que ce micro fonctionne. Vas-y.
0: Allez, si tu veux encourager.
1: Si tu veux encourager la famille, c'est le moment ou jamais de...
2: Bonne chance, Noah, pour le code.
1: Ah, merci.
0: Voilà.
1: Merci pour le petit frère. Voilà, il sera ému. Il va le réussir grâce à toi.
0: Mais oui.
1: Voilà. On a la famille.
0: En tout cas, il y a des bonnes zones.
1: Ah oui, ça ne peut être que des bonnes zones sur le 89.1. Merci.
0: Nous sommes en direct, bien sûr.
1: Mais on ne peut pas inventer ce genre de choses.
0: On continue avec ton choix.
1: Oui, Pareidolia, j'adore ce nom, j'ai expliqué pourquoi dans le texte. Néandertal, c'est le titre du morceau, c'est un peu foutraque. Hein. C'est sorti le 16 août, c'est un quintet madrilène, actif depuis déjà 12 ans. Il se compose de Juan Rodriguez Bobito Abascal, je ne ferai pas d'accent espagnol, je ne sais pas le faire, auteur-compositeur, chanteur et guitariste, de Rodrigo Pozzo Sanz à la batterie, d'Arturo Gomez à la guitare et de Francisco Negrete à la basse et au clavier. Rappelons donc que le mot Pareidoli en français désigne une illusion portant à reconnaître une forme familière dans tout et n'importe quoi, un nuage, un mur, la nourriture, de l'eau, etc. Il y en a qui voient la tête du Christ ou de Michael Jackson, j'en sais rien. Donc c'est ça la Pareidoli en français. Ils ont publié deux albums et sept singles, okay. Je trouve intelligent qu'ils aient choisi ce nom de groupe Pareidoli. C'est l'occasion de faire un petit peu de culture pour cette rentrée. Donc Néandertal, les Pareidoli.
0: Ça te manque tout ça, ça te manque.
1: Oh oui.

0: la métamorphose de la chrysalide en papillon.
1: Eh oui, les Fontaines d'ici qui lui dit qu'il ferait des,
0: et ouais, des morceaux comme ça.
1: Des morceaux comme ça. Le morceau, c'est Marianne. C'est le premier single extrait de leur nouvel album Dopamine Chamber qui sortira le 16 octobre. Produit par James Ford qui a produit les oui. trois derniers albums de Depeche Mode. Donc,
0: on voit bien l'évolution.
1: Le False. Oui. Ils ont fait, il a produit Blur aussi. Donc ça va quand même pas mal avec ce qu'il propose maintenant.
0: C'est d'ailleurs pour ça que les journalistes prévoient une, prédisent plutôt une excellente carrière.
1: De toute façon, on va reparler des classements tout à l'heure, mais oui, oui. ça sera dans la lignée des trois précédents. Fontaines D.C., groupe irlandais de Dublin, formé en 2014, autour de leur chanteur Brian Shatten. Un premier album en 2019, encensé par la critique, élu album de l'année un peu partout aux États-Unis, dans les différents magazines, différentes radios. Cet album-là s'est classé numéro 9 dans les charts anglais. Et ensuite, il y a eu 3 albums entre 2020 et 2024. Il y a eu 2 numéros 2 et 1 numéro 1.
0: Oui,
1: donc
0: oui,
1: forcément,
0: ils ont la cote. Ah oui, sur le numéro 1,
1: il sera certainement numéro 1. Voilà pour les Fontaines D.C. Et je te cache pas, je préfère, tu vois, ce qu'ils font maintenant que le début.
0: Ah ben bon, c'est pareil, je te dis, voilà, j'étais pas fan du début. Ouais. Ne serait-ce que la manière dont Brian Shatten, que j'aime bien en solo, mais dans le groupe, je n'aimais pas sa façon de chanter. Et là, maintenant, tout à fait agréable.
1: Voilà,
0: et
1: puis il avait fait donc, un album solo que tu avais beaucoup aimé. Et la BO de Peaky Blinders,
0: oui.
1: Ouais, qui était super, on l'avait passé dans l'émission, justement.
0: Et juste avant, c'était les Espagnols, les Madrilènes de Pareidolia. Donc la Pareidoli, maintenant, vous saurez ce que c'est. On va enchaîner avec un choix qui aurait pu être commun, puisque tu l'as bien apprécié.
1: Les Black... Je pense qu'on les a déjà passés.
0: Oui, c'est pas la première fois, j'ai vérifié, mais ça remonte quand même. Les Black, enfin, le Black Marble, puisque c'est au singulier, et It's Always Come To Me, c'est sorti le 18 août. C'est extrait du cinquième album qui s'appelle Life In Small Places, qui est paru le 21 août, donc c'est tout frais. Black Marble, depuis 2011, c'est le projet Cold Wave Solo d'un artiste new-yorkais de Brooklyn, nommé Chris Stewart. Il a aussi publié 3 hippies et une reprise surprenante. Elle vaut vraiment le coup d'oreille. Hein.
1: Ah bon, ouais.
0: Je t'assure, du tube de Noël, franchement, tu ne le reconnais pas, de Mariah Carey, All I Want For Christmas Is You. Eh ben, repris par Black Marble, ça donne quelque chose de vraiment différent. Et ça,
1: Il faudra écouter.
0: Un soir,
1: on se garde pour
0: les fêtes.
1: Pour les fêtes, on se le gardera.
0: Black Marble, donc It Always Come To Me. Et puis, on salue nos invités de ce soir qui repartent dans leur pénate.
2: Oui. Qui reviendront.
0: Qui reviendront bien sûr, j'espère.

0: Autre grand retour prévu pour la rentrée d'anciens vieilles gloires, les Coen The Bunnymen.
1: Mais alors avec une forme incroyable.
0: Et bien voilà, franchement, ce morceau est imparable. Il est encore mieux. On a déjà passé un premier extrait
1: c'est vrai,
0: quelques semaines. Et
1: celui-ci
0: est encore mieux. Et puis, c'est vraiment typique du groupe.
1: Tout à fait.
0: The Light That Surrounds You. C'est le deuxième extrait du 13e album qui s'appellera Apples for Isaac. Il sortira le 18 septembre.
1: Ah oui, d'accord, la pomme qui tombe sur Isaac Newton.
0: Oui.
1: Je comprends.
0: Ah oui, c'est vrai. Oui,
1: d'ailleurs, je crois que sur la pochette, on voit une pomme dessinée.
0: Oui. Tout à fait. Oui, c'est ça. Ouais, t'as raison. Hein, oui, mais j'ai pas fait le lien entre les deux. T'as raison.
1: Isaac, je me dis, tiens. Ouais.
0: Ouais. Echo The Bunnymen, quatuor formé à Liverpool en 78 par Ian McCulloch, Pete De Freitas, Will Sergeant et Les Pattinson. 6 albums jusqu'en 1990. Juste avant ça, en 1989, Pete De Freitas, le batteur, décède dans un accident de moto.
1: Oui, ouais.
0: Le groupe se sépare du coup en 93. Il se reforme en 99 avec le trio restant, initial. Les Pattinson, le bassiste, ne reste pas longtemps vu qu'il part en 98. Et le groupe est depuis un duo, en tout cas officiel.
1: Oui, donc, Louis Sergent
0: et voilà, après deux musiciens pour les tournées et pour les albums aussi, je pense.
1: Ouais.
0: Donc du coup, 6 albums dans la première période et 7 albums dans cette deuxième période. Le dernier album était quand même très ancien, c'était Météorite, qui était plutôt pas mal.
1: Oui, oui.
0: Et il était sorti en 2014, donc c'était il y a 12 ans déjà.
1: En effet, oui.
0: Ouais. Voilà, pour Echoes The Bunnymen, donc ça fait partie des albums de la rentrée que... Ouais, puis on va y prêter une oreille attentive.
1: Ah, certainement.
0: Les Black Marble, on vous avait pas menti.
1: Ah, sympathique. Hein.
0: It Always Come To Me. Et on enchaîne avec...
1: Paul, P.O.L., qu'on a déjà passé ici, d'ailleurs. Je me souviens très bien qu'on avait commenté la vidéo plutôt disgracieuse. Sex Machines, alors c'est un peu le principe là aussi. C'est sorti le 20 août, Paul, P.O.L., donc c'est un duo batave d'Amsterdam, composé de la fratrie Ruben et Mathis. Mathis avec un I et un J avant le S. Paul, c'est leur vrai nom de famille, P.O.L., qui qualifie eux-mêmes leur musique de Black New Wave, en se disant inspiré aussi bien par Visage, Duran Duran, que par Liquor, Japan, New Order et Depeche Mode. Il n'y a rien acheté. Leur premier EP était sorti fin août 2023. 3 singles ont suivi. On a dû passer le deuxième ou le troisième de ces singles-là. Paul, Sex Machines.

0: c'est presque un changement de style pour
1: Casabian. Ouais. Les Casabian.
0: Ils avaient changé de chanteur il y a quelques années.
1: Oui. Et là, c'est le guitariste qui chante.
0: C'était
1: à deux déjà.
0: C'est ça.
1: Ouais, alors le morceau très disco au début.
0: Au début, ça m'a fait un peu peur.
1: Super Powers.
0: Ouais, au pluriel.
1: On a déjà passé un extrait il y a quelques semaines, quelques mois. Donc, je crois que c'est le troisième extrait du neuvième album qui s'appellera Act 3. Il sortira le 4 septembre. Et on avait passé un extrait il y a très longtemps parce que la sortie initiale était prévue en juillet. Il a été repoussé de deux mois.
0: C'est pour ça.
1: Donc c'est pour ça, je pense qu'on avait passé au mois d'avril.
0: Il y a longtemps qu'on le dit.
1: Avril-mai. Ouais, c'est ça. Casabian, groupe formé à Leicester en 1997.
0: Ouais, déjà.
1: Autour du duo Sergio Pizzorno au chant et à la guitare et de Chris Edwards à la basse et au clavier. Je dis autour de ces deux-là parce que ce sont toujours les deux membres qui sont toujours présents dans le groupe. Ça a pas mal tourné ensuite. Ils ont sorti 8 albums entre 2004 et 2024. Et donc, sur ces 8 albums, le premier a fait numéro 4 et les 7 autres, numéro 1.
0: Ça m'étonne pas.
1: Incroyable.
0: Ah oui, ils ont une cote incroyable.
1: 7 albums, numéro 1.
0: Mais pas tellement en single, ça fait. C'est vrai.
1: Ouais. Bon, après, c'est vrai que le single est un peu passé aussi de.
0: Oui, mais bon, de... il y a des titres qui sortent. Mais...
1: Ouais, mais c'est vrai que.
0: C'est pas
1: là...
0: le style qui marche. Non, voilà.
1: Mais cet album numéro 1, c'est quand même, c'est quand même fou. Hein. Surtout dans les années 2020. Là.
0: Oui, parce qu'on aurait pu le croire passer de mode.
1: Ouais. Sex Machines.
0: Ouais,
1: avant,
0: les rigolos
1: avec Paul.
0: Ouais,
1: c'était sympa. Ouais.
0: Les frères Batav, donc Mathis et Ruben. On va enchaîner avec les New Translations, Modern Lovers, sorti le 21 août. C'est un nouveau single pour les New Translations qui sont actifs depuis avril 2021. Encore un groupe qui ne fait pas de la country, mais qui nous vient de Nashville, dans le Tennessee. Ce n'est pas le premier qu'on passe. Ce quintet de synth-rock se compose du chanteur Oliver Pierce, des multi-instrumentistes Isaac Middleton et Andres Aogado, du batteur Philip Walker, ainsi que du bassiste-producteur Ben Dunn. Ils ont publié un album, 4 EP et 11 singles, New Translations, Modern Lovers.

0: les block parties.
1: Oui, qui seront au Zénith, mais à Paris.
0: Oui, avec, avec Interpol. Ils font, voilà. une tournée commune. Ouais.
1: Dis donc.
0: C'est à la fin de l'année, là, vers novembre, je crois.
1: Oui, c'est ça. C'est la seule date en France. Ouais. Ils vont faire aussi une date à Bruxelles et puis après, c'est dans.
0: Voilà, après, ils font une tournée.
1: Essentiellement en Allemagne et en Angleterre.
0: Tous les deux. Block Party, le nouveau single qui s'appelle Big Wig.
1: Big Wig.
0: Extrait de l'album Anatomy of a Brief Romance qui sortira le 11 septembre. Formé en 1999 par Kele Okereke et Russell Lissack à la guitare, Kele Okereke guitare et chant, qui sont les deux seuls membres d'origine.
1: Oui.
0: Ils ont sorti 7 albums entre 2005 et 2026. Et leur meilleur album, contrairement à, je pense que c'est le premier album qui avait le mieux marché, mais c'est le deuxième.
1: C'est le deuxième, oui.
0: Ouais, A Weekend is in the City, qui a été numéro 2 en 2007. Voilà. Voilà pour Block Party, juste avant les très bons news.
1: Ah oui,
0: Translations avec Modern Lovers. Ouais, c'était très chouette.
1: Beaucoup aimé.
0: Ouais. Voilà qui clôt notre rubrique des nouveautés.
1: Et on va enchaîner avec le jingle pour la rubrique du Chronoscaf.

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1: Elle est toute triste, tout nette, notre bonne chronoscaphique machinette. Elle était pourtant il y a peu toute guette. Elle se préparait dans sa studette. Elle repassait ses petites culottes bien proprettes. Elle se refaisait des frisettes, elle qui adore les bluettes, oui, et qui apprécie les chansonnettes. Elle se sentait enfin prête. Elle pensait même sur scène jeter sa nuisette. Lasse, maintenant elle est déçue, la pauvrette, d'apprendre que la tournée de son idole s'arrête. Patrick B n'affolera plus les midinettes. Dépitée, complètement défaite, elle se tourne donc vers les plages musicales plus guillerettes des années. Des années 66, du coup, hein, je ne me trompe plus, 76, 86, 96, 2006 et 2016, pour nous faire écouter ce qu'il y avait de beau et de bon et de meilleur, surtout, que Bruel à ces époques-là.
2: Je croyais que tu allais nous faire un clin d'œil aux baladurettes.
1: J'ai failli, j'avais pensé au début, parce que comme j'ai appris tout à l'heure l'arrêt des tournées, je me suis dit, là, au moins, ça prouvera qu'on est en direct.
2: Ça, c'est de la news très fraîche.
1: Ah oui, c'est de la compo toute actuelle. Voilà. Donc, 1966, le premier choix, c'était The Hollies, un groupe qu'on a déjà passé. Bus Stop, le morceau de sortie le 17 juin. Ça a été premier en Suède, au Canada, deuxième en Australie, troisième en Norvège, en Nouvelle-Zélande, quatrième en Irlande et aux Pays-Bas, cinquième aux USA, en Angleterre, neuvième en Allemagne, onzième en Afrique du Sud, 18e en Finlande. Le groupe pop-rock The Hollies s'est formé à Manchester en 62. Il existe encore aujourd'hui, même s'il n'y a plus un seul des membres d'origine. Ces derniers étaient le chanteur-guitariste Alan Clark, qui est resté jusqu'en 2000 dans le groupe, le chanteur et guitariste rythmique Graham Nash, le fameux de Crosby, Stills, Nash & Young, qui est resté jusqu'en 68, puis revenu de 81 à 83. Le bassiste Eric Idock, qui est resté jusqu'en 66. Le guitariste principal Vic Steele et le batteur Don Rathbone, tous deux n'étant restés qu'un an au sein de The Hollies, contrairement à leurs deux remplaçants qui sont toujours présents 62 ans plus tard, le guitariste principal Tony Hicks et le batteur Bobby Elliott. Il y a une douzaine d'autres membres dans l'existence du groupe, et le sextet actuel comprend, outre Nix et Elliott, donc les vieux les plus fidèles, même s'ils n'étaient pas là au tout début, le bassiste Ray Styles depuis 86, le claviériste Alan Parker depuis 91, le chanteur et guitariste acoustique Peter Howarth depuis 2004, et enfin le guitariste rythmique Steve Lowry, lui aussi depuis 2004. Cela dit, le groupe n'existe plus maintenant que pour des tournées, leurs derniers albums remontant à 83, 2006 et 2009, et leurs trois derniers singles à 93, 2005 et 2006. Ils ont publié en tout 23 albums, 3 lives, 22 compiles, 2 EP et pas moins de 94 singles, dont le mieux classé fut I'm Alive, ce n'est pas celui de Céline Dion, j'ai vérifié quand même au cas où, ce serait une reprise, numéro 1 en mai 65. Ils ont eu un autre numéro 1 en 88 avec la reprise d'un de leurs propres tubes, 3e en 69, He Ain't Heavy Is My Brother, qu'on connaît, mais n'a pas été numéro 1. En Angleterre, ils avaient été tout de même le 3e groupe en termes de vente de disques, juste derrière les Beatles et les Rolling Stones, entre 62 et 70, ce qui n'est pas rien. The Hollies, Bus Stop, en 66, l'été.

0: Les Hollies, donc Bus Stop en 1966, en pleine période estivale. 10 ans plus tard, en 1976, T-Rex avec I Love to Boogie. C'était sorti le 11 juin. Ça a mis quelques semaines à pénétrer la torpeur de cet été 66. Ça n'était que 13e en Angleterre, il n'y a pas eu d'autre classement ailleurs. Bon, d'abord connu sous le nom de Tyrannosaurus Rex, ce groupe londonien de psyché folk fondé en 67 devient juste T-Rex en 70 en prenant une orientation plus glam rock jusqu'à la mort de son leader et seul membre permanent, le chanteur-guitariste Mark Bolland. Décédé 2 semaines avant son 30e anniversaire en 77, marquant ainsi la fin du groupe. Les autres membres d'origine étaient le guitariste Ben Cartland, le batteur puis bassiste John Peregrine Took, qui est mort en 80, ainsi qu'un premier bassiste dont le nom n'est pas resté. À la suite de cela, sept autres membres plus ou moins éphémères, les 4 autres membres qui accompagnaient Mark Bolland en 77, l'année de sa mort, étaient le guitariste Miller Anderson, qui venait juste de quitter le groupe, le claviériste Dino Dines, mort en 2004, le batteur Tony Newman et le bassiste Herbie Flowers, mort en 2024 récemment. Ces 2 derniers étant arrivés en 76, juste avant la sortie du titre qu'on va s'écouter. Le groupe a publié 14 albums, 11 live, 7 remix, 49 compiles, ce qui est fou, et box set, 18 EP et 47 singles. Ils ont eu 4 numéros 1 en Angleterre, Hot Love et Get It On en 71 et Telegram Sam et le fameux Metal Guru en 72. Mais là, on est loin de ce style-là avec I Love to Boogie, qui est très estival et très simpliste, les T-Rex en 76.
1: Et le Telegram Sam repris par Bauhaus.
0: C'est vrai aussi,
1: oui.
0: C'est
1: très bien.
0: Ah oui, oui, oui.
1: Et Mark Bolland, je l'ai connu très peu. Je l'ai connu de
0: oui, oui, j'allais te dire, oui. Il t'a pas beaucoup attendu.

Et oui, vos grands-parents ont dû frétiller sur I Love to Boogie ouais. en 76, parce que c'était fait pour danser l'été. Les T-Rex, qui un peu étaient dans le déclin musical à ce moment-là. Dix ans plus tard, une sorte de One Hit Wonder avec Stan Ridgway, Camouflage. C'était sorti le 23 juin 86. Ça a été deuxième en Irlande, quatrième en Angleterre, septième en Belgique flamande, huitième en Allemagne, onzième aux Pays-Bas et en Suisse, 17 en Autriche, 76 en Australie. Stannard, dit Stan Ridgway, est un chanteur, auteur, compositeur américain, né en 54 à Barstow, en Californie, dont les genres musicaux évoluèrent de la new wave au punk industriel en passant par la musique western et l'électro. Il avait d'abord été de 77 à 83 le chanteur principal du groupe new wave Wall of Voodoo, qui s'était rendu célèbre par son One Hit Wonder justement de 83, Mexican Radio, qu'on a écouté tout à l'heure, pour s'en faire une idée. Puis, dès cette même année, il entama une longue carrière solo, riche de 9 albums, de 6 lives, 3 compiles, 3 EPs et 16 singles, avec Camouflage, bien sûr, comme titre le mieux classé. Et dont le texte, alors ça c'est très intéressant, je me suis penché sur le texte, que je connaissais sans plus, évoque le point de vue d'un marine de première classe embarqué dans la guerre du Vietnam, qui se retrouve seul dans la jungle après avoir été séparé de sa patrouille. Un autre Malouine, sorte de super-héros surnommé Camouflage, vient à sa rescousse et le ramène au camp avant de repartir dans la jungle. Et c'est au camp qu'il apprend que le fameux Camouflage était décédé depuis la semaine précédente. Donc par qui a-t-il été sauvé, mystère ? Est-ce que c'est le fantôme de Camouflage ? Je trouve cette idée assez intéressante. C'est un style très particulier qui mêle un peu la musique western à des sons plus modernes. Après 91, la carrière de Ridgway se ralentit puisqu'il ne publie que 4 autres singles en 96, 2000 et 2012 et le dernier en 2017. Et ses 2 derniers albums remontent à 2012 et 2016. Donc, même s'il est toujours actif, ça fait une dizaine d'années qu'on n'a pas eu des nouvelles de Stan Ridgway, alors que ce fut un membre notable de la New Wave des années 80 avec Wall of Voodoo, Camouflage.

0: engagez-vous dans l'US Navy avec camouflage Stan Ridgway en 1986, en plein été. En 1996, un groupe un peu oublié, BIS, B-I-S, groupe écossais. Le morceau s'appelait This is Fake DIY, c'est-à-dire Do It Yourself. Hein. Extrait de l'EP, trois titres versus The DIY Corps, qui était sorti le 12 juin, qui a été 45e en Angleterre et 47e en Écosse, dans leur pays. Au début, en 1994, le groupe écossais BIS était un trio composé de la chanteuse claviériste Amanda McKinnon, dite Mandarin. Mandarine,
1: jeu de mots.
0: Voilà. De toute façon, ils ont tous des pseudos à la con. Qui est aussi la batteuse du groupe. Du chanteur, guitariste, claviériste Sci-Fi Steven, hein, comme la chaîne du même nom. Et du chanteur, guitariste, bassiste John Disco. Leurs styles musicaux ont toujours été très variés, à l'image de leurs morceaux, souvent assez foutraques. On les qualifie d'indie pop, de post-punk, d'électronica, de synth-pop, voire de britpop. En 1995, ils publient leurs deux premiers EP autoproduits et ils passent à la télé dans la mythique émission Top of the Pops pour interpréter en avant-première un extrait de leur futur troisième EP, devenant ainsi le premier groupe à passer dans cette émission sans avoir signé auparavant avec une maison de disques. Leurs influences diverses se reflètent dans les groupes dont ils assurent les premières parties, Foo Fighters, Gary Numan, Pavement, Garbage, etc. Ils sont soutenus par John Peel, mais aussi par les Blur, par Green Day. Leur premier album sort en 1997, suivi de deux autres en 1999 et en 2001. Mais le groupe se sépare en 2003 et chaque membre du trio poursuit en solo, avant de se retrouver brièvement en 2007. Mais BIS se reforme vraiment en 2009, année où le trio devient quintet, avec l'arrivée de Stuart Memo à la basse et de Graham Christie à la batterie. Mais ces deux-là quittent BIS en 2014, juste l'année de l'apparition du quatrième album du groupe, redevenu donc trio. Ils sont toujours actifs, même si leurs deux derniers albums remontent à 2019 et à 2022. Ils ont donc publié en tout 6 albums, 2 lives, une BO, 7 compiles, 15 EP et 20 singles. Le mieux classé en Angleterre fut Eurodisco, 37e en 98. Et je me souviens très bien de ce petit tube qui était très sympathique. Mais là, on va écouter This is Fake DIY BIS en 96.

0: Effectivement, les morceaux sont courts ce soir, ouais. À l'image du punk, parce que c'est un petit peu disco-punk ce morceau. This is Fake DIY de Beast en 1996, au mois d'août. 10 ans plus tard, en 2006, le groupe s'est Vie Automatique avec Monster, sorti le 5 juin. C'était 4e en Angleterre, 7e en Écosse, 14e en Belgique flamande, 18e en Australie, 37e en Irlande, 83e aux Pays-Bas. Vie Automatique, c'est un quintet originaire de Cowbridge, au Pays de Galles. En 98, trois amis qui se connaissent depuis l'école primaire, se sont constitués en groupe. Il s'agissait de Robin Hawkins au chant, à la basse, à la flûte et au synthé, de James Frost à la guitare, au clavier et aux percussions, et d'Ewan Griffith à la batterie. Leur musique était qualifiée au début d'électro, disco, punk rock, et on les comparait alors à Bloc Party, qu'on a passé ce soir, ou bien au Kaiser Chiefs, que j'aime bien, voilà, n'est-ce pas. Puis ils évoluèrent vers le post-hardcore, le post-punk revival, puis vers l'alternative rock et l'indie rock. En 2003, le trio devient Quatuor, avec l'adjonction du claviériste et percussionniste Alex Penny, remplacé en 2007 par le chanteur-guitariste et claviériste Paul Mullen. Leur premier single était paru en 2005, suivi en 2006 de leur début d'album. Mais juste après la sortie de leur troisième album, le seul non classé, à la toute fin de 2010, ils se font virer, tout comme d'ailleurs leur manager, de leur maison de disques. Le Quatuor s'en profite alors pour se séparer définitivement, afin que chacun puisse mener son propre projet solo. Durant leur brève carrière discographique de 5 ans, ils ont donc sorti 3 albums, un live, 2 EP et 10 singles, dont le mieux et le seul classé fut bien sûr Monster, qu'on va s'écouter ce soir, Vie Automatique.
1: Le nom du groupe, le titre ne me parlait pas, mais je connaissais la chanson.
0: Ah oui, la chanson, oui, elle est assez marquante.

0: Oui, ça, on se le rappelle, ce ouais, refrain bien, Monster de Vie Automatique en 2006, mais c'est vrai que c'est un One Hit Wonder pour nous, en tout cas. On termine en 2016 avec les Blossoms, Charlemagne, cher à mon cœur, sorti le 5 octobre 2015, mais qui était non classé à l'époque. Et la vidéo qui est sortie sur YouTube le 29 juin a permis que le morceau décolle plusieurs mois après sa sortie initiale. Et il a marché l'été, puisqu'il a été 38e en Écosse et 98e en Angleterre. Bon, marché, c'est relatif. Mais les albums marchent mieux, on va le voir. Blossom, c'est donc un quintet d'indie rock qualifié parfois de synth pop, voire de new wave. Formé en 2013 à Stockport, dans la grande banlieue de Manchester, les 5 membres du groupe ont la particularité d'être tous nés dans la même clinique de Stockport. Ça, il faut le faire. C'est original. Qui s'appelle le Stepping Hill Hospital. Depuis 13 ans, ils sont donc tous restés les mêmes. Il s'agit de Tom Ogden au chant, à la guitare rythmique, au piano et à l'harmonica, de Charlie Salt à la basse et à la guitare, de Josh Dewurst à la guitare principale et aux percussions, de Joe Donovan à la batterie et de Miles Kellogg au piano et au clavier. En 2014-2015, leurs 4 premiers singles passent inaperçus, contrairement à leur 5e, Charlemagne, justement, qui, bien qu'initialement sorti en octobre, n'a connu son relatif succès que l'été suivant avec la vidéo. Après leurs 4 hippies aussi parus entre 2014 et 2016, leur début album sort il y a pile 10 ans, en août 2016. Leur 5e LP était paru en 2024 et leur futur 6e sortira le 2 octobre prochain et s'intitulera Songs from the Wedding Cake. Pour l'instant, ils ont donc publié 5 albums. Leur 2e s'était classé numéro 4, mais tous les autres, eux aussi, ont fini premier. Un live, 4 hippies, 33 singles. Le mieux classé fut I Can't Stand It, seulement 77e en Angleterre en 2018.
1: Un carton.
0: Ouais, un carton, alors que tous les albums, sauf un, sont classés numéro
1: 1. Ouais, mais tu vois, tous ces groupes, mais c'est comme ce qu'on disait, voilà. C'est que enfin, ça ne voilà. Fait pas de single.
0: Ça, fait, voilà, ça marche en album, mais les singles n'accrochent pas. Ce qui est bien dommage, car Charlemagne vaut le détour, c'est Blossoms.

0: Et oui, on a été malin puisqu'on clôt notre séquence chronoscaphique avec Charlemagne, qui est le saint préféré, même s'il n'est pas saint, des élèves, puisque ce n'est pas ce sacré Charlemagne qui a inventé l'école, malgré la chanson de France Gall d'il y a fort longtemps. Il avait juste rendu obligatoire pour les enfants des principaux nobles de sa cour. C'était tout pour qu'ils soient bien éduqués. Donc, Charlemagne des Blossoms en 2016. Avant de se quitter, puisque notre séquence chronoscaphique est terminée, ainsi que par la même notre émission, puisqu'on parle de rentrée, je voulais rendre hommage à un élève, bien sûr, à tous ceux qui font leur rentrée aujourd'hui et dans les jours qui viennent. Et je leur souhaite très bonne cette rentrée, mais rendre hommage aussi à un qui ne pourra pas la faire, puisqu'il est décédé à 20 ans d'un accident de moto au Mourtis. C'est un de mes anciens élèves, il s'appelait Matteo. Et lors de ses obsèques, il y a quelques jours, on a passé en boucle en son hommage la chanson Wonderwall de Oasis. Donc, je voudrais que cette émission ait une petite pensée pour lui, ainsi que les auditeurs, pour comme on disait à propos de l'affreux gangster, ce petit ange trop tôt disparu.
1: Oui.
0: Voilà, là, ça s'applique beaucoup plus à Matteo. Donc, ceci est un hommage pour toi, Matteo. Wonderwall, Oasis. Merci pour lui.

0: voilà, je voulais pas plomber l'ambiance, mais bon, je pouvais pas ne pas penser à ce gentil garçon. Et puis évidemment, ce morceau était passé en boucle 5 ou 6 fois après à la fin de la cérémonie, le temps qu'on puisse défiler devant devant le cercueil. Donc voilà, c'était l'hommage à Matteo avec Oasis Wonderwall, qui est tout à fait dans notre lignée. Donc
1: ah,
0: il était bien qu'on pense un peu à lui. C'est vrai qu'on peut retrouver l'article sur les journaux concernant ce terrible accident. Donc soyez prudents. Tout ça, oui. On m'a fait une bonne rentrée tous. Je vous souhaite tous en bonne santé. Écoutez-nous bien, sérieusement, tous les 15 jours. Et pas voilà. Que vous y êtes aussi.
1: Voilà. Soyez fidèles.
0: Exactement, comme nous le sommes depuis.
1: Comme nous le sommes. Et presque l'horaire habituel, 007.
0: Oui, c'est 006. On connaît bien faire. Oui, tu as raison, on a passé des morceaux assez courts, donc on finit un petit peu plus tôt.
1: Ouais. Bon. Minuit 6, vous étiez bien sur Radio FMR 89.1 MHz. Et en direct, comme vous avez pu le.
0: Oui.
1: L'entendre tout au long de l'émission. On vous souhaite donc une bonne rentrée, on l'a déjà dit.
0: Voilà, une bonne quinzaine. Ouais. On se retrouve donc, on sera le 15 justement.
1: Le 15,
0: voilà, le 15
1: bonne nuit, ciao.
0: Profitez de la verse s'il y en a une autre. Mmh.

0: De nombreux Français moyens ont un préjugé défavorable à l'égard des nazis.
1: Sans vouloir faire de l'antinazisme primaire, je dois dire que je ne donnerai pas ma fille à un militant du Parti National Socialiste.
2: T'as raison, papa.
0: Et encore, on n'a pas tout dit sur les horreurs et les atrocités commises par ces gens-là. Prenez Hitler, par exemple. Eh bien, savez-vous que non seulement Hitler était nazi, mais en plus, quand il était en vacances, il faisait pipi dans la mer.
3: Ben oui.
0: Étonniche ! Nein !

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0: Votre attention, s'il vous plaît. En raison d'un incident de signalisation, le TGV numéro 424 en provenance de Strasbourg, départ initialement prévu à 20h12, est annoncé avec un retard d'environ 5 minutes. Merci de votre compréhension.
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